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1: En Île-de-France, les prix repartent doucement à la hausse avec certaines villes qui surperforment, comme le souligne le journal Le Parisien. Paris reste le moteur avec une progression de 0,7% sur 3 mois, atteignant en moyenne 9 468 euros le mètre carré. Mais ce sont surtout les départements voisins qui surprennent, plus 1% dans les Hauts-de-Seine, plus 0,9% dans le Val-de-Marne par exemple. Globalement, seule l'Oise reste à la traîne. Certaines communes enregistrent des hausses spectaculaires. En Seine-Saint-Denis, Pantin et Noisy-le-Sec voient leur prix grimper de plus 7% en un an. La gentrification et les projets urbains y attirent une nouvelle clientèle. Dans les Hauts-de-Seine, Bois-Colombes affiche plus 7,2%, rattrapant ainsi Asnières. Son ambiance familiale, ses équipements et sa proximité avec Paris séduisent. Une maison de 134 mètres carrés s'y est récemment vendue 1 million d'euros. Les Yvelines ne sont pas en reste. Vélizy, Villacoublay et Verneuil-sur-Seine affichent plus 7,8% sur un an. Même tendance à Claye-Souilly en Seine-et-Marne où les villages alentours comme Grécy ou Annette-sur-Marne profitent de la dynamique, notamment grâce au programme 9. Alors est-ce le bon moment pour acheter ou vendre ? Prudence, si les prix remontent, les acheteurs restent sensibles au taux d'intérêt. Le marché redémarre, oui, mais doucement. Comme le dit un professionnel interrogé par Le Parisien, même mou, le rebond devrait se poursuivre. La tendance est à suivre dans les mois à venir.
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1: Bonjour Nadia Bouillet, vous êtes la directrice générale d'Action Logement. Vous avez présenté ce matin les résultats 2025 d'Action Logement, perspective 2026. Déjà, tous mes vœux. Un petit mot pour résumer la tendance.
2: Bonjour Bérénice, merci beaucoup, tous mes voeux également. Alors, les résultats de 2025 d'Action Logement sont au rendez-vous de nos objectifs. Je vais l'illustrer peut-être avec deux chiffres que j'ai présentés ce matin. 821 000 salariés qui ont été accompagnés par Action Logement Service dans leur parcours résidentiel et 45 500 logements mis en chantier. Malgré le contexte très difficile aujourd'hui, ça veut dire un logement sur six qui est mis en chantier dans notre pays l'est par l'action de nos filiales immobilières qui investissent dans du logement social et du logement intermédiaire.
1: Alors, il y a beaucoup d'indicateurs. Si on doit en garder qu'un seul qui illustre bien justement l'urgence sur le terrain, l'urgence pour le logement, ce serait lequel ?
2: Alors, je prendrai l'indicateur nous concernant de la demande en logement des salariés, puisque, comme vous le savez, on a depuis 5 ans numérisé, en fait, l'accès au logement. On met sur notre plateforme actionlogement.fr les offres de logement pour les salariés. Et on a plus d'un million de salariés qui sont inscrits et en demande de logement. Donc ça illustre vraiment la demande, puisque à côté de ça, en fait, les propositions, les logements qu'on réserve, ils se libèrent moins vite avec l'effet, je dirais, de rester plus longtemps. Et donc ça tourne moins vite et donc on propose à peu près 100 000 logements. Donc vous voyez, l'écart est très important entre des logements et des demandeurs de logements et la disponibilité de ces logements. Et c'est pour ça qu'on a fait évoluer aussi nos offres pour intégrer des logements dits temporaires comme des résidences jeunes actifs ou des foyers de jeunes travailleurs ou les logements intermédiaires aussi aujourd'hui qui sont disponibles sur nos plateformes depuis le mois de mai.
1: Alors vous avez annoncé 902 millions d'euros d'aides et services, dont 350 000 visas. Donc Visal, c'est la garantie locative gratuite et 92 000 mobilis jeunes. Quel est le besoin qui explose selon vous sur le terrain ? J'ai envie de dire un peu tout, mais qu'est-ce que vous voyez ? Qu'est-ce que vous constatez concernant les jeunes surtout ?
2: Alors le besoin pour les jeunes, il est criant parce qu'en fait les jeunes n'ont pas un pouvoir d'achat énorme, n'ont pas un gros budget et donc il n'y a pas assez de petits logements finalement qui sont mis en location à des prix abordables. Et la construction historique en fait de logements sociaux, c'est plutôt des logements familiaux. Et donc là, il y a un enjeu d'arriver à construire des résidences pour les jeunes qui soient à des loyers abordables. Et donc je vous parlais tout à l'heure des jeunes actifs ou des foyers de jeunes travailleurs qui est un modèle qui marche très bien, qu'il faut pouvoir encourager et en développer davantage parce que ça répond à des besoins et au budget de ces jeunes. Et le Mobili Jeune, c'est un outil qui aide ces alternants, notamment à boucler justement le financement de leur loyer.
1: Justement, j'aimerais revenir sur la garantie Visale. Il y a eu quelques évolutions le 6 janvier dernier. Donc les plafonds ont été rehaussés. Ça permet à beaucoup plus de personnes d'être éligibles. Un petit mot peut-être sur la durée de la garantie qui est désormais de 3 ans. Certains ont peur. Alors c'est certains professionnels qui m'ont transmis leurs craintes que les propriétaires justement, que ça fasse fuir certains propriétaires qui se disent au bout de 3 ans le locataire ne sera plus couvert. Pourtant le locataire, je le rappelle, est à nouveau éligible au bout de 3 ans. Hein, c'est ça.
2: Oui, c'est ça. Donc en fait, alors pour les logements meublés, la durée sera de 3 ans. Pour les logements meublés, les baux sont d'1 an. Donc c'est avec 2 renouvellements. Et pour les logements qui ne sont pas meublés, le bail, il dure 3 ans. Donc, en fait, l'idée, c'est que la garantie, elle va couvrir la durée du bail. Et ensuite, il faudra la renouveler pour, de nouveau, pouvoir bénéficier de cette garantie. Et donc, on regardera, évidemment, les conditions d'éligibilité de Visal. Aujourd'hui, on ne peut pas accorder un visa si le locataire est déjà en place. Mais demain, ça a évolué pour qu'on puisse le faire au moment du renouvellement. Donc, on est en train de travailler avec les représentants de ces propriétaires pour mettre en place, effectivement, un travail partenarial et qu'il n'y ait pas de problématique et qu'on continue notamment à soutenir les propriétaires qui louent et qui utilisent Visal.
1: Oui, parce que c'est vraiment gagnant-gagnant, ça permet aussi aux propriétaires de louer à des personnes peut-être auxquelles ils n'auraient pas fait avant.
2: Oui, puis c'est même plus simple parce qu'en fait l'alternative, il y a deux autres alternatives pour un propriétaire bailleur, c'est soit une garantie de loyer impayé et à ce moment-là elle est payante alors que Visal est gratuit, soit il prend une caution d'une autre personne, mais c'est vrai que nous, on est plus facile, je pense, aussi à activer qu'une caution, puisque c'est automatique. C'est-à-dire que vous avez un impayé, on a des délais vraiment très, très rapides de prise en charge et un taux de satisfaction aujourd'hui des propriétaires sur Visal qui est de 92%, donc c'est énorme. Et quand il y a eu un problème, ce taux passe à 96%. Donc ça montre qu'on traite vraiment bien dès qu'il y a un sujet d'impayé. Donc c'est quand même, on est là pour sécuriser aussi les bailleurs qui mettent en location à nos jeunes, puisque tous les jeunes sont éligibles à Visal.
1: Je rappelle que vous indemnisez très rapidement le propriétaire. Alors côté production, vous affichez donc 45 000 mises en chantier, 35 300 livraisons et 37 000 réhabilitations, avec un léger recul mais conforme à la convention. C'est ce que vous me disiez tout à l'heure. Concrètement, qu'est-ce qui ralentit le plus sur le terrain? C'est quoi? C'est le foncier, les coûts, c'est les délais de construction, c'est les recours, c'est les municipales. Qu'est-ce qui...
2: Alors je vais peut-être être un peu provocatrice et schématiser les choses. Malheureusement, un projet de construction, quelquefois, il peut durer 8 ans parce qu'il y a 6 ans de procédure et 2 ans de chantier. Donc, vous voyez, 6 ans parce que il y a des discussions, il y a quelquefois des zones qui sont pas constructibles, il y a des recours. Donc, en fait, c'est vrai qu'il y a toute une partie en amont d'un chantier qui peut être très, très longue. Et c'est peut-être ça qu'il faut avoir en tête. Et donc, je dis pas qu'il faut automatiser, loin de là, mais on peut... Forcément, on peut et on doit trouver des façons de travailler de façon un peu plus efficace pour pas rallonger un délai et l'autre délai. Ça a pu être fait pour les Jeux Olympiques sans vraiment changer énormément de choses, hein, d'ailleurs, dans notre droit. Et donc, il n'y a pas de raison qu'on n'arrive pas à le faire aussi pour des chantiers, mais parce que dans ce cas-là, il y avait une date de livraison absolue. Et donc, c'est un peu ça le travail à faire, c'est de travailler sur cette partie amont. Et après, la durée chantier et la livraison, généralement, elle est assez maîtrisée.
1: Dernier sujet, urgent et d'actualité, brûlant, on va dire. Vous avez remis un rapport à la ministre de la transformation des bureaux en logement. C'est une piste majeure. Donc vous avez évoqué 290 000 mètres carrés que vous avez déjà acquis pour justement les transformer en logement. Il y a des résidences étudiantes. En revanche, le modèle économique, c'est vrai qu'il est pas stable. Qu'est-ce qu'on peut imaginer pour vous, sachant qu'il y aura forcément des aides publiques? Est-ce que c'est possible sans aides publiques?
2: Alors aujourd'hui, donc nous, on a une foncière spécialisée, la foncière de transformation que vous citiez. Effectivement, elle a dans les tuyaux 7500 logements grâce à ces 290 000 mètres carrés de bureaux qui seront transformés. Mais il faut avoir en tête, et c'était tout l'objet de ce rapport qu'on a fait avec Xavier Lépine, qu'on a remis à Madame Létard au mois de septembre. Il y a 9 millions de mètres carrés aujourd'hui vacants en France, et surtout il y a une vacance de longue durée qui ne fait que s'accroître parce que le besoin de bureaux est moins important que la production qui arrive. Donc on voit que c'est pas un sujet conjoncturel, c'est un sujet structurel. Après, c'est c'est un gisement, ce n'est pas non plus là qu'on va résoudre toute la crise du logement. Donc faut être bien clair. Par contre, il y a un certain nombre de mesures qu'on a formulées, il y avait 10 propositions, et l'idée c'était d'arriver à remettre un certain nombre de rouages pour rendre possible ces transformations. Donc une d'entre elles, elle était réglementaire, c'était que effectivement de permettre aux territoires et aux élus d'avoir un outil où ils identifient, parce qu'ils sont souvent sectorisés ces bureaux en disant dans ce secteur ça doit muter, et c'est un signal aussi pour des investisseurs qui viendraient transformer et donc s'écarter de simples objets bureaux mais de regarder ça au niveau d'un quartier. Et après il y a pas mal déjà de mesures fiscales qui existent aujourd'hui, hein, donc avec des droits de mutation qui sont allégés quand on transforme en logement, et nous on pense qu'il faut aller un tout petit peu plus loin et travailler sur justement des foncières qui pourraient avoir un certain nombre de paramètres qui permettraient de débloquer, on va dire, ces transformations. Et donc là-dedans, pourquoi ? C'est parce qu'il y a des... Enfin, on va essayer de simplifier les choses, mais en gros, c'est d'aller un petit peu plus loin dans les aides fiscales. Aujourd'hui, on va payer deux fois la TVA quand vous avez construit des bureaux, puis après, quand vous les transformez, par exemple. Donc est-ce que, s'il y a des logements abordables et sociaux les programmes, on peut pas avoir des systèmes de TVA réduits, et c'est pas tant une aide que rendre faisable l'opération qui se fait pas. Et l'autre point vraiment important, c'est effectivement qu'il y a un ajustement des valeurs, puisque s'il y a beaucoup d'offres et pas assez de demandes, ben forcément la valeur des bureaux, elle va petit à petit aussi diminuer et rendre possible ces opérations. Donc on pense qu'il y a pas mal de choses et de projets qui peuvent être portés dans certains de ces quartiers, mais il faut les penser avec cette double échelle, l'objet mais aussi comment ça va va s'insérer ces transformations dans un quartier, puisque quand on met des logements, il faut aussi avoir des crèches, il faut aussi avoir des écoles. Donc, il faut repenser ces quartiers globalement.
1: C'est plus un bâtiment, c'est de l'aménagement du territoire.
2: Voilà, d'où l'idée d'élargir les opérations de revitalisation des territoires à ces enjeux de transformation. Et en ce moment, au Parlement, il y a une proposition de loi de Madame Estrosi Sassone, et elle a repris cette proposition de notre rapport. Donc, on espère que voilà, que ça va aboutir.
1: Eh bien, merci beaucoup, Nadia Bouillet.
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1: Bonjour Nicolas Gravitte, vous êtes le président de l'UNAM, l'Union Nationale des Aménageurs. On est ici à la cérémonie des vœux pour l'année 2026. Peut-être un petit mot pour décrire cette année. Comment vous la voyez cette année, les perspectives?
2: Les perspectives de 2026 me semblent assez intéressantes pour la fédération que j'ai l'honneur de présider. Après une année 2025 de restructuration à la fois de l'équipe, d'un certain nombre de process internes, nous passons en 2026 à une phase un peu plus importante, notamment de recrutement d'adhérents et de partenaires aménageurs de tout type pour structurer le syndicat, le rendre encore plus fort, être assez représentatif au niveau des autorités pour porter un message, faire reconnaître ce métier et puis participer aux évolutions législatives, réglementaires qui pourraient arriver, essayer de faire en sorte que notre métier puisse travailler plus sereinement, qu'on puisse faire nos opérations de manière un peu plus rapide et de convaincre les élus de se lancer dans ces grands projets d'urbanisme qui sont fédérateurs pour eux, au bénéfice des concitoyens et au bénéfice de l'intérêt général.
1: Alors, vous parlez des élus, c'est vrai qu'on est juste avant les municipales. Quand vous dites faire reconnaître le métier, vous vous sentez entendu? Je pense aux élus de terrain, aux maires, mais je pense aussi à une échelle un peu plus grande, aux politiques. Est-ce que dans cette période complexe pour le logement, pour l'aménagement, est-ce que vous vous sentez entendu? Est-ce que votre voix compte?
2: Bah, notre voix compte parce que effectivement notre métier, effectivement, même s'il est un peu confidentiel, il est quand même bien connu des élus locaux. Donc lorsqu'on aborde un sujet d'aménagement sur le territoire, nos élus savent de quoi on parle. Après au niveau national, oui, on a besoin de faire reconnaître ce métier d'aménageur parce qu'aujourd'hui on dit nous disons et c'est très bien un plan de relance du logement. Un plan de relance du logement ne peut se faire qu'avec du foncier et donc il faut également qu'on ait une forme de plan de relance de l'aménagement pour permettre effectivement d'accélérer la relance du logement, mais pas que le logement. Une opération d'aménagement, c'est un cycle complet, c'est un ensemble de programmatiques différents qui concernent du logement, de l'emploi, la réindustrialisation de pays, l'aménagement est aussi concerné, et bien entendu aussi les équipements publics et le cadre de vie de nos concitoyens. Donc c'est un cadre général, plutôt fédérateur, plutôt concerté, et on a besoin effectivement d'être soutenu par les autorités pour essayer de développer et de travailler sereinement.
1: Vous êtes déçu par le plan logement, plan relance logement du gouvernement?
2: Je ne suis pas déçu, je pense que c'est un signal très fort. Il était important, il était nécessaire. Après, nous verrons effectivement la mise en application et sur le terrain comment ça va se concrétiser. Mais c'est un signal très fort et effectivement
1: attendu
2: par toutes les professions immobilières en lien avec l'immobilier et nous aussi les aménageurs. Voilà, donc clairement oui.
1: Vous avez parlé de votre restructuration. Vous avez aussi changé d'identité visuelle. Un petit mot sur ce changement, plus coloré, plus. Quel est l'objectif derrière?
2: L'objectif c'est de fédérer autour de notre métier d'aménageur. Donc nous changeons de nom, nous passons de Union Nationale des Aménageurs à Union des Aménageurs, donc quelque chose de plus simple à dire. L'acronyme UNAM existe toujours, mais on peut effectivement jouer sur les deux tableaux. Et l'idée, justement, c'est de fédérer, le syndicat qui représente ce métier d'aménageur, quels que soient les aménageurs, qu'ils soient privés, publics, bailleurs sociaux, que ce soit des petites PME ou des grands groupes ou des établissements publics de l'État. Tous ces opérateurs forment la famille de l'aménagement. Et l'UNAM est là pour les aider, leur offrir des services, les aider à faire porter la parole des aménageurs. Donc oui, il y a un enjeu et cette nouvelle image, elle est très importante, effectivement, avec une nouvelle identité graphique, un nouveau logo beaucoup plus moderne et contemporain. Et voilà, des premiers retours que nous avons, c'est très bénéfique. Donc voilà, pourvu que ça continue, c'est une nouvelle phase de l'Union des aménageurs qui se lance aujourd'hui. Voilà. Ayons le vœu que ça puisse perdurer et que ça soit efficace.
1: Eh bien, merci beaucoup. Affaire à suivre. En tout cas, merci beaucoup, Nicolas Gravitte.
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2: Chers auditrices, chers auditeurs d'Élémentaire, bonjour et bienvenue pour cette nouvelle émission. On vient de passer les 8 ans d'existence et on avance et on continue de parler de cette qualité de l'air. On ne s'arrête pas. On s'aperçoit au fil de toutes ces années, si on peut revenir quelques instants dessus, que la prise de conscience progresse, mais là on voit aussi des considérations qui puissent être d'ordre santé en premier plan, ce qu'on désirerait tous. On a de l'économie d'énergie à associer, notamment avec nos bâtiments, et on a également des contraintes budgétaires qui se font, et à l'heure actuelle, on est quand même en train de voir une petite musique qui essaie de grignoter par-ci, par-là, de rester sur des fondamentaux qui sont pas suffisants au regard de la qualité de l'air dans nos lieux de vie, notamment, et pour lesquels il convient de continuer à faire mieux prendre conscience pour avancer, pour que chacun respire bien évidemment. Et au regard aussi de cette santé qui, c'est démontré, ça se voit de plus en plus, mais il y a des coûts de la santé associés à cette qualité de l'air qui nous impacte évidemment et qui est pas forcément la plus préservante pour nous, ou du moins qui pas forcément assez acceptable. On va progresser sur ce sujet et on continue pour montrer justement qu'il faut continuer de bien prendre en compte dans les bâtiments cette qualité de l'air au regard de comment on conçoit nos bâtiments, comment on en prend soin, bien entendu. Et j'ai le grand plaisir aujourd'hui de recevoir Yann Dervin. Bonjour Yann.
3: Bonjour Nicolas.
2: Bienvenue, tu arrives de Montpellier.
3: Oui, merci de m'accueillir aujourd'hui.
2: Bah oui, avec grand plaisir, parce que on va parler un petit peu de tout ça. Aujourd'hui, Yann, casquette QAI, donc tu es consultant en bâtiment durable, notamment tu as travaillé avec l'association Effinergie au regard de, on parlait tout à l'heure d'économie d'énergie. Pendant 10 ans, et là ça va nous amener quand même un petit peu plus loin dans notre, dans cette émission, sur cette émission aujourd'hui, où on va rentrer un petit peu dans le cadre de ce qui se fait, et un peu plus particulièrement des labels, notamment. Il y en a beaucoup.
3: Oui, tout à fait. Je vais prendre aujourd'hui une casquette QAI puisque dans le cadre de ma mission, je suis responsable des relations publiques pour Immolab, qui porte le label intérieur. Donc on va parler QAI, même si Effinergie parlait déjà de QAI, a commencé à alimenter, la réflexion autour de la ventilation et de donc la nécessaire prise en compte de ces aspects de qualité d'air intérieur dans les bâtiments.
2: Et au travers notamment du réglementaire, du normatif, par rapport à cette qualité de l'air. Une première question, Yann, toute bête, c'est quoi une bonne qualité de l'air ?
3: Alors, c'est quoi une bonne qualité de l'air ? C'est, en tout cas, un environnement qui va permettre d'assurer la santé en fait des occupants, des usagers d'un bâtiment, qu'on soit dans des maisons, qu'on soit dans des logements collectifs, qu'on soit dans le tertiaire au bureau, et du coup on va la traduire après la qualité de l'air par un certain nombre de paramètres, notamment de mesures physico-chimiques, mais voilà, globalement c'est la santé, assurer la santé à long terme, santé pérenne des occupants des bâtiments.
2: Voilà. Préserver la santé, puisque un air sain, par essence, finalement, on pourrait croire que ça existe, mais ça n'existe pas, puisque quand on est en bonne santé, si on a un air sain autour de nous, on sera pas en meilleure santé que ce qu'on est. Donc en fait, l'air sain, finalement, et là, on en parle au niveau médical, ça n'existe pas. Comme un air pur n'existe pas, puisqu'il est mélangé énormément, et c'est pour ça aussi...
3: Pareil pour l'eau, à part l'eau distillée.
2: À part l'eau distillée, mais qu'on va avoir beaucoup de mal à absorber, qui va pas être forcément notre ami sur le sujet. En ce qui concerne notamment cette dimension, on parlait un peu du réglementaire, mais qui est vraiment crucial et qu'il faut réfléchir en approche holistique, c'est-à-dire en approche globale. On va rentrer dans cette approche globale, si tu le veux bien, Yann, au regard un petit peu, un premier point, on va traiter quelques points ensemble, la directive EPBD et la qualité de l'air. Rapidement, qu'est-ce que tu peux nous en dire de ce syllogisme EPBD, qui a l'air un peu barbare, mais finalement... qui est important.
3: C'est en tout cas c'est du barbare énergétique parce que le PDD est vraiment une lignée de directives. On est à sa 4e version paru l'année dernière, et c'est vraiment une lignée énergétique, c'est-à-dire que c'est une directive qui est faite pour diminuer la consommation énergétique des bâtiments. Cette nouvelle version de directive va plus pousser les feux sur des éléments, alors qui vont nous intéresser, on va en parler après, mais surtout sur le carbone, c'est-à-dire qu'elle a été surtout faite pour décarboner aussi les bâtiments, la consommation des bâtiments, commencer à réfléchir en analyse de cycle de vie sur les bâtiments. On va tendre vers un concept qui s'appelle zéro energy building, alors qu'avant on était sur le zéro emission building, c'est-à-dire plus d'émissions de CO2, alors qu'avant on était sur le nearly zéro energy building. Donc on a une sémantique qui évolue
2: approché du zéro
3: sur le carbone par rapport à l'énergie. Alors on pousse aussi les feux sur l'énergie, évidemment. Mais ce qui nous intéresse aujourd'hui, c'est la QAI. Et dans cette directive, on a un certain nombre de points qui sont marqués, c'est-à-dire qu'on commence à avoir une vision qui est un peu plus intégrée, holistique hein, de cette réglementation européenne, et notamment de la directive EPBD, qui va nous demander, dans un de ses objets, hein, c'est directement dans les objets de la directive, la performance de la qualité de l'environnement intérieur des bâtiments. Et ensuite, c'est décliné selon différents articles et différents éléments.
2: Alors, au niveau de l'EPBD, on le voit, elle ne fixe pas des seuils de polluants chiffrés, bien évidemment, à l'instar plutôt un cadre d'obligation de moyens très fort. Par contre, est-ce que ces deux points importants que sont, on réduit nos consommations énergétiques, et de l'autre côté, pour notre bâtiment, on veut aussi avoir, ce qu'on disait tout à l'heure, le bâtiment le plus acceptable et désirable possible au regard de la qualité de l'air. Est-ce qu'on peut faire de l'énergétique et de la qualité de l'air? On pourrait se dire, parce qu'on entend de partout, oui, mais si je fais rentrer beaucoup d'air, ça va me coûter de l'énergie, parce que cet air, l'hiver, on rentre de l'air froid et on le fait sortir. On est obligé de re-réchauffer à nouveau un volume plus grand, et ça peut nous poser des problèmes. Est-ce que la directive s'attaque à ça?
3: C'est tout à fait vrai ce que tu dis. Et d'ailleurs, on peut très bien faire de l'excellente qualité, de diminution de consommation énergétique, tout en occultant complètement le côté ventilation, le côté renouvellement d'air, et ça nous permet de faire des économies. Par contre, pas des économies de santé, comme on le disait au départ.
2: Si on veut faire des économies, qu'on met les gens dans un bâtiment, qu'on renouvelle pas l'air, c'est comme si on le mettait dans une bouteille fermée. Au bout d'un moment, il va se passer qu'on va se sentir mal parce que on n'aura plus d'air suffisant pour bien respirer.
3: Exactement, c'est le concept de bouteille thermos qui a été pas mal repris sur les, notamment les labels de performance énergétique.
2: Surtout qu'en plus, au fur et à mesure du temps, on a amélioré les conceptions, la réalisation de nos bâtiments, les rendant, que ce soit dans du neuf ou que ce soit de la rénovation, les rendant plus étanches encore.
3: Et oui.
2: Donc on a finalement accentué ce phénomène.
3: C'est notamment, alors c'est vrai dans les bâtiments neufs, c'est aussi vrai dans les bâtiments en rénovation. Hein, on pourra en parler si tu veux un peu plus tard. Mm-hmm. Si je reviens à ta question d'origine sur le PBD et sur comment en fait on va intégrer la qualité d'air. En fait, le PBD exige maintenant qu'à chaque fois qu'on fait des améliorations en termes de performance énergétique des bâtiments, on intègre systématiquement la problématique de qualité d'air. Alors, elle va pas donner énormément de moyens. Elle va parler un peu de ventilation, de contrôle, de système de ventilation.
2: Elle va surtout parler que de contrôle de système de ventilation, qu'il soit conforme à la pose. Mais est-ce qu'on derrière, elle nous parle de niveau de polluants satisfaisamment traités pour qu'on soit dans une qualité de l'air qui soit bonne?
3: Alors, c'est pas directement l'objectif de cette directive EPBD. C'est dans le texte, c'est pas écrit. C'est-à-dire qu'on n'a pas d'objectif chiffré sur la QAI dedans. C'est juste écrit qu'il faut faire attention à la qualité d'air intérieur.
2: Un petit peu dommage. C'est peut-être le step d'après, on espère.
3: Oui, et puis on a déjà la transcription en droit français qui va permettre de faire évoluer ça. Et puis on a d'autres possibilités pour faire évoluer la qualité d'air intérieur dans les bâtiments. On va dire en parallèle de cette directive EPBD. Mais c'est vrai qu'on n'a pour l'instant pas de directive claire, c'est le cas de le dire, venant de l'Europe sur la qualité d'air intérieur dans les bâtiments, alors qu'on en a sur la qualité d'air habituelle, la qualité d'air extérieur.
2: On retrouve un peu les discussions entre les différents pays européens pour ces directives, cette mise en place, avec une avancée des pays nordiques assez forte, assez marquée.
3: Il y en a qui,
2: moins pour certains.
3: Et d'autres qui freinent. Voilà. C'est classique du débat européen. Malheureusement, actuellement, le débat européen, il est un peu compliqué hein, comme un peu partout d'ailleurs, avec une moindre ambition environnementale quand même que ce qu'on a pu connaître par le passé.
2: Je crois qu'on l'a bien vu.
3: Ouais. Et espérons que ça va quand même évoluer dans le bon sens.
2: Bah, en parlant sur l'émission, c'est aussi pour garder l'œil ouvert sur ces problématiques et pas de se dire on passe à autre chose. Non, faut pas l'oublier, ça reste toujours comme je le dis régulièrement, la qualité de l'air c'est pas une actualité. L'actualité, c'est du permanent. On a besoin autant qu'on respire à chaque instant, on a besoin que ça soit pris en compte aussi, pas de manière cyclique, hein, plutôt une manière correcte et prolongée. Les mécanismes cruciaux, on le voit hein, sur cette PBD, obligation d'établir des systèmes d'inspection régulière, on l'a vu, et indépendante des systèmes de ventilation, et puis indicateurs de préparation intelligente qui encourage l'utilisation de capteurs et de gestion aussi de la GTB pour piloter, faire du monitoring. On va le retrouver ça plutôt dans le milieu tertiaire en fait.
3: Oui, tout à fait. En fait, on a un indicateur qu'on appelle en anglais SRI, qui est un système qui définit en fait les bâtiments qu'on va qualifier entre guillemets d'intelligents, c'est-à-dire des systèmes qui sont pilotés, connectés, etc. Et la directive donne les éléments en fait de les critères, hein, puisque faut se rappeler que ces directives, elles sont traduites dans le droit des différents pays européens. Donc, il s'agit que tout le monde utilise les mêmes critères pour définir ces bâtiments intelligents. Et dans le côté bâtiment intelligent, il y a le côté de monitoring possible, de capteurs de CO2 qui vont permettre d'affiner la qualité d'air, de le piloter à l'échelle d'un bâtiment.
2: Et d'être en réalité avec l'usage,
3: bien sûr. Et pardon.
2: Et d'être en réalité avec l'usage, puisque on imagine bien que dans une salle de classe, si on, avec 30 élèves dans la même salle, le taux de CO2 va augmenter très fortement et il convient d'assurer, notamment déjà pour le bien-être des capacités cognitives des enfants, que le renouvellement d'air soit suffisant afin que tout le monde s'y retrouve bien au titre du confort d'été et du confort d'hiver. Hein. Quand il va faire trop chaud, si à un moment donné on n'a pas de renouvellement, on va être aussi extrêmement contraint dans ce bâtiment et avoir, comme on s'est rencontré, le cas dans quelques lycées auxquels j'ai eu connaissance, des malaises de personnes, d'enfants. Donc on peut pas laisser ça comme ça, évidemment. Un petit peu plus loin, qui revient sur ce sujet, parce que là, ça tourne assez rapidement là, l'horloge, vous le savez. La nouvelle directive de l'air ambiant en 2024, hein, d'octobre 2024 notamment, a parlé aussi au niveau européen d'abaissement des valeurs limites des polluants. Du coup, est-ce que ça signifie, en parlant de ces polluants, hein, on réduit par exemple les particules fines de taille 2,5 de 25 microgrammes à 10 microgrammes par mètre cube, en objectif direct pour la QAI, mais cela signifie, est-ce qu'on a besoin que les systèmes de filtration des bâtiments doivent être repensés?
3: Oui, alors cette directive air ambiant, elle fixe les éléments liés à la qualité d'air qui est la qualité d'air extérieur, en fait, hein, celle qu'on respire tous quand on est à l'extérieur des bâtiments. Mais comme les bâtiments sont renouvelés par l'air extérieur, il est clair que si on renouvelle l'air par des niveaux de pollution qui sont importants, on va pas régler le problème
2: on
3: de la qualité
2: d'air
3: intérieur. On va continuer
2: de surcharger ce qui se passe à l'intérieur.
3: Voilà. Faut quand même rappeler que l'air intérieur on estime qu'il est 4 à 8 fois plus pollué que l'air extérieur. C'est une moyenne, il peut y avoir des exceptions, parce qu'on a évidemment des sources de pollution de l'air à l'intérieur des bâtiments, de par notre usage ou de par le développement de moisissures, par exemple.
2: Et le 4 à 8 fois plus pollué, il faut rappeler que c'est pas sur la totalité des polluants. Hein, c'est ça, des polluants qui sont identifiés, on est là sur les particules, par exemple. Mais il y en a tout un tas d'autres qui peuvent être plus ou moins chargés en fonction de l'environnement extérieur direct.
3: Oui. Alors, pour répondre à ta question sur du coup la nécessaire prise en compte de cette pollution extérieure, en fait, il faut que les concepteurs de bâtiments, les maîtres d'ouvrage, les bureaux d'études, en fait, prennent en compte les sources de pollution extérieure pour orienter correctement les prises d'air des bâtiments. J'ai encore assez peu fait, sauf dans les labels dédiés dont on parlera plus tard, et aussi de gérer la filtration si nécessaire de ces polluants, ainsi que la maintenance, puisque la maintenance de tous ces systèmes est extrêmement importante, Parce que moi, j'ai connu des systèmes de ventilation, notamment des VMC double flux. Au bout de 6 mois, vous avez le fil qui est complètement saturé. Et si personne s'occupe de changer tout ça, on a un gros problème de renouvellement d'air.
2: C'est là où la GTB peut avoir son rôle, puisqu'il y a des alertes sur les centrales de traitement d'air, notamment les double flux. On sait qu'il y a des alertes d'encrassement des filtres. Et là, le pilotage est tout à fait assuré.
3: Alors, dans tout ce qui est bien...
2: Contrairement à ce qu'une ventilation chez soi, quand elle tombe en panne, on ne le sait même pas.
3: Voilà, oui.
2: Ou quand elle s'arrête, ou que ça fonctionne.
3: Alors, on a moins de double flux chez soi, donc c'est un peu moins problématique.
2: Faudrait peut-être qu'on y pense à aussi cette gestion de filtration et de récupération énergétique, puisqu'elle le permet.
3: C'est tout à fait... C'est un problème... Le problème des particuliers, qu'on soit en logement collectif, où on peut avoir d'ailleurs des systèmes double flux dans certains cas, ou chez les particuliers, c'est la maintenance. C'est-à-dire que en général, on fait l'économie de l'entretien du matériel et les installations, quand elles sont installées, fonctionnent peut-être, si elles sont bien installées, ce qui est un autre sujet. Mais au bout d'un an, au bout de 5 ans, au bout de 10 ans, qu'est-ce que ça donne ? Il y a peu de monde qui va voir en fait ce que ça donne.
2: Je pense qu'il y a peu de monde qui va le voir parce qu'il n'y a pas d'alerte particulière. Quand on est dans sa voiture, le filtre d'habitacle est à changer, la voiture l'indique, le voyant orange dit « il faut le faire ». Dans la maison, on n'a rien.
3: Pas dans la maison.
2: Pas dans le logement.
3: On n'est pas encore à ce niveau de sophistication qu'on peut avoir dans les voitures.
2: Et pourtant, c'est pas compliqué, puisque la plupart des matériels le permettent en plus.
3: Oui, et puis il suffirait d'avoir une horloge, en fait. Enfin, on sait qu'au bout d'un certain temps, en fonction de la pollution extérieure, il faut changer les filtres. Il faudrait au moins aller voir tous les ans, ce qui est normalement obligatoire d'ailleurs dans
2: le collectif. Après, il y a quand même une expérience aussi qui est assez importante au regard des personnes qui ont des problèmes respiratoires ou qui sont dans des zones un peu contraintes. Quand ils ont vu pour la première fois le niveau d'encrassement de leur filtre, ils comprennent qu'il faut bien s'en occuper.
3: Et c'est vrai que c'est un élément pédagogique.
2: Parce que quand on dit, regardez, votre filtre n'est plus blanc comme une feuille de papier, mais qu'il est devenu gris sombre comme une tablette de bureau un peu sombre, on comprend vite que c'est tout ce qu'on n'a pas respiré finalement, et c'est bien mieux.
3: C'est vrai que c'est assez pédagogique. Ça marque les gens.
2: Il faut le porter, cette pédagogie. Un point rapidement sur la RE2020 et le contrôle de la ventilation, puisque ça fait quand même, ici sur l'émission, on en a parlé depuis très longtemps, hein, ça a été aussi une avancée, même si dans le petit milieu de qualité de l'air, on se dit « c'est pas assez ». Que peut-on dire rapidement sur cette RE2020 et ce contrôle, Yann ?
3: La RE2020, on a généralisé l'étanchéité des bâtiments, et donc en parallèle, il fallait regarder les aspects de ventilation, protocole de ventilation sur lesquels d'ailleurs Effinergie a travaillé dès le départ. Enfin, c'est aussi des travaux qui sont issus de l'initiative d'Effinergie sur l'étanchéité et la ventilation des bâtiments. Cette étanchéité des bâtiments nous impose de respecter des exigences fortes en termes de contrôle des systèmes de ventilation, de contrôle des débits aux bouches des systèmes de ventilation, de manière à s'assurer que on va évacuer les polluants intérieurs. Donc ça, c'est bien prévu dans la RE. Ça a été la première fois qu'une réglementation

0: le nœud du problème de cette isolation qu'on a renforcée et de cette qualité de l'air qu'on doit assurer, c'est l'étanchéité sans ventilation contrôlée. Ça s'apparente à une catastrophe sanitaire.
1: Oui, c'est un, vraiment le point critique, enfin la grosse critique que j'ai à faire sur la rénovation et sur les dispositifs liés à la rénovation. C'est qu'on a mis en place des dispositifs, on a engagé un renforcement de l'isolation, un renforcement de l'étanchéité des bâtiments, sans traiter l'aspect ventilation. Il y a que quelques cas de rénovation globale des bâtiments, notamment ceux qui sont concernés par la RT existant avec la méthode qu'on appelle globale, où il y a là une exigence de présence de ventilation et de vérification de l'installation. Mais dans tous les autres cas, c'est-à-dire dans 99% des cas, il n'y a pas d'exigence sur la ventilation. C'est-à-dire qu'on va faire des travaux de rénovation du bâtiment sans y faire attention. Et on constate que, sauf à avoir un artisan qui est sensibilisé au sujet, qui va avoir une approche un peu globale de la rénovation de la maison, et ça existe, mais dans la majeure partie des cas, quand même, la ventilation n'est pas prise en compte. Et donc on est en train d'étanchéifier, d'isoler des bâtiments. Les bâtiments, ils se ventilaient. Alors, il y a un arrêté de 82, hein, qui est bien connu dans le milieu de la ventilation. C'est le seul.
0: Et qui n'a pas bougé depuis.
1: Depuis,
0: alors que le monde de constructif a bougé.
1: Et qui prenait en compte des débits de ventilation minimum dans les pièces, en fonction des différentes pièces. Débit de ventilation minimum, mais qui tenait compte du fait qu'il y avait une espèce de ventilation entre guillemets naturelle ou plutôt parasite par les menuiseries, par les murs, etc.
0: Et qu'on estimait qu'elle était suffisante, alors que c'est pas le cas.
1: Ben, entre les débits affichés plus ces air parasites, on considérait que c'était suffisant à l'époque. Mmh. Maintenant qu'on a des bâtiments étanches, ces débits sont notoirement insuffisants. Mmh. Et en plus, on renforce cette étanchéité, on renforce cette isolation par des dispositifs incitatifs. Et du coup, on risque, comme tu le disais, d'arriver sur une crise sanitaire. C'est-à-dire qu'on va observer des pathologies dans les bâtiments des personnes qui ont voulu bien isoler, étanchéifier leur bâtiment, mais qui n'ont pas géré la ventilation.
0: Ce qui veut dire qu'à un moment donné, la santé doit primer sur ce sujet.
1: Pour moi...
0: À l'heure actuelle, on a regardé le bâtiment au titre du bâtiment et de sa conception, mais... La santé doit primer sur ça et la santé va même, au regard de tout ce qu'on vient de voir depuis le début, la santé va primer, je dirais, sur l'énergétique. Et l'énergétique doit être une composante qui va avec la santé.
1: Tu as tout à fait raison. Pour moi, tout dispositif d'incitation, alors on comprend les dispositifs d'incitation à la performance énergétique, évidemment, on est dépendant des énergies fossiles encore, on doit diminuer notre consommation d'énergie dans les bâtiments. Voilà, tout ça, c'est tout à fait accepté. Ces dispositifs doivent impérativement être liés à la santé et donc à des paramètres qui vont pouvoir s'assurer qu'on respecte la santé. Ça va être des protocoles de vérification de la ventilation, comme on le disait tout à l'heure, ou pour les installations plus importantes, des capteurs et des mesures possibles, notamment quand on a recours à des systèmes de GTB dans le tertiaire.
0: Tout ça pour gérer toujours nos polluants au regard des particules fines, au regard notamment de ce niveau de renouvellement dont on a besoin. Hein. On n'est pas que sur des débits, on est sur un taux de renouvellement. Vous avez un volume d'une pièce, le taux de renouvellement de temps va nous permettre aussi d'avoir du confort pour éviter, dans le cas d'un nombre de populations important dans la même pièce, d'éviter les transmissions virales bactériennes. On va avancer, l'émission va assez vite. Je reviens juste sur un point qui est tombé il n'y a pas très longtemps, un article qui est tout récent du 22 octobre 2025, qui va ouvrir un petit peu des perspectives aussi sur ces particules fines. Je ne sais pas si tu en as eu connaissance pour le moment, Yann. 22 octobre, c'est pas si bien, mais la revue The Conversation a parlé du potentiel oxydant des particules. On parle des particules en disant telle taille, la 10, la 5, la 2,5, la 1, et les nanoparticules, plus elles sont petites, plus elles vont avoir un impact sur notre santé. Mais en fait, ce qu'il faut savoir, c'est que par rapport à la pollution urbaine ou la pollution de fond, ce pouvoir oxydant des particules n'est pas que fonction de la taille. Et on va avoir, voilà, c'est une prise en compte qui commence à arriver aussi, et qui va dire quelle est la vraie dangerosité finalement de ces particules au regard de leurs différentes tailles.
1: Oui,
0: et là, on commence à rentrer un peu dans du détail, hein. Mais,
1: non, mais
0: ça a son sens.
1: On est de toute façon dans un domaine où on doit encore faire de la recherche et regarder l'impact de l'ensemble des

0: polluant sur la santé. On s'est arrêté aux particules de PM10, PM2.5, parce qu'on avait de toute façon des difficultés à pouvoir quantifier ce qu'il y avait de plus petit. Mais on sait que les particules plus petites pénètrent beaucoup plus dans les poumons.
1: Jusque dans le sang.
0: Et peuvent effectivement entrer dans le système circulatoire sanguin, ce qui est dont on mesure encore assez mal quelles seront les répercussions et quelles sont les répercussions. Donc il y a encore beaucoup de recherches et il faudra faire évoluer ensuite les seuils et les particules et les polluants recherchés en conséquence.
1: Tout à fait, tout à fait. Mais il y a déjà beaucoup de sujets qui avancent. On regardera au regard de la PPA ou du milieu médical. Ils ont déjà pas mal de données là-dessus. Hein, et c'est de plus en plus précis depuis l'après-Covid, finalement. Mais on aura l'occasion de faire une autre émission là-dessus parce que c'est vraiment très large. Un tout petit mot d'une minute sur Cap 2030. Et après, on parlera justement de l'importance de ce qu'on va trouver. Il existe des labels pour cette qualité de l'air. Mais Cap 2030, un petit mot avant tout.
0: Cap 2030, alors pour faire vite, c'est une initiative collective, associative et Finergie HQE, collectif des démarches bâtiments durables, CSTB, avec le plan bâtiment durable et soutien ADEME et État. Donc c'est une démarche collective qui a démarré en 2022,
1: oui.
0: Il me semble, qui a pour but de définir un cadre commun. C'est-à-dire faire en sorte que tout le monde calcule de la même manière, mais sur les différents sujets environnementaux. L'eau, l'air, les déchets, l'énergie, évidemment, le carbone. Donc le but est définir en fait un cadre commun, on appelle ça un cadre commun de référence, dans le jargon de Cap 2030. Il y a donc eu un groupe de travail sur la qualité des environnements intérieurs, donc la qualité des environnements intérieurs intègre la QAI.
1: L'acoustique, la luminosité, le renforcement au changement climatique, ouais. Les conforts et la qualité de l'air, bien entendu.
0: Exactement.
1: Qu'on est arrivé, pour aller un peu vite, est-ce que ce Cap 2030 n'a pas encore sorti ses dernières préconisations, mais est-ce qu'on est déjà arrivé à quelque chose qui paraît intéressant? Où en sommes-nous?
0: Mais il faut voir qu'on est sur le... Allez, on va dire ce qu'on dit le PPCM en mathématiques,
1: oui.
0: C'est-à-dire le
1: plus petit commun multiplicateur.
0: Voilà. C'est multipartenarial, hein, c'était complètement ouvert, c'est une démarche à saluer d'ailleurs, hein, c'était très très ouvert cette démarche de Cap 2030. Et on arrive sur ce socle de référence, on va arriver à quelque chose qui sera le minimum. L'important étant que tout le monde compte de la même façon, qu'on prenne en compte les mêmes paramètres, en qualité d'air ça va être les mêmes polluants notamment.
1: Quand même des prises en compte qui sont extrêmement restreintes. On pourrait un petit peu dire que petit message si on doit leur dire que ça aille un peu plus loin parce que c'est assez restrictif et on se dit finalement on espère que c'est pas tout ça pour ça.
0: Oui, après on aurait aimé qu'on aille plus loin sur le monitoring par exemple, on aurait aimé qu'on aille plus loin sur le commissionnement aussi,
1: sur la prise en compte des polluants tout simplement.
0: Des installations
1: aussi.
0: Sur la prise en compte des polluants.
1: Parce qu'il y en a beaucoup pour lesquels on a dit que c'est peut-être on s'est créé des contraintes qui n'existent pas finalement et on dit on a pas besoin de les faire.
0: Mais voilà, c'est une démarche collective, donc c'est une base. Après, oui. Libre à notamment les porteurs de labels ou les aspects réglementaires plus tard de s'appuyer dessus pour mettre des exigences complémentaires.
1: Justement, les labels, on va terminer l'émission avec cela. Donc on a vu pas mal de choses dans le cadre réglementaire depuis le début de l'émission. Maintenant, c'est le cadre... Plutôt les labels généralistes, on va retrouver, il y a HQE, il y a le BRIM, succinctement les expliquer. Et puis justement, c'est souvent ces labels qui nous amènent le step ultérieur, un petit peu plus tard, qui vont nous dire, ils ont éclairé la voie finalement. De quel ordre, quels sont rapidement les labels qu'on peut retrouver et quelles sont leurs petites différences finalement? Axe commun, c'est d'améliorer la qualité de l'air. Hein. On est d'accord.
0: Oui, mais enfin, les labels généralistes, on va citer HQE et BRIM par exemple. HQE le français, BRIM le britannique d'origine en tout cas, sont des labels généralistes en environnement. Et donc, ils vont chercher à améliorer un projet, ou pousser un maître d'ouvrage à réfléchir, à concevoir un projet le meilleur possible d'un point de vue environnemental. Et donc, on a tous les sujets environnementaux. Il peut y avoir la QAI dedans. C'est pas automatique, c'est pas obligatoire. C'est-à-dire qu'on peut aller chercher des points, des crédits sur d'autres aspects que la qualité d'air intérieur. À moins de cibler une cible spéciale du HQE qui s'appelle santé et confort, et qui va aller chercher et chercher une cible excellence dans ce cadre-là. Mais il faut que le maître d'ouvrage soit déjà bien motivé pour aller chercher ça. De base, un HQE, de base, un BRIM n'iront pas aussi loin que peuvent le faire d'autres sur la qualité d'un intérieur.
1: Ça reste généraliste. Mais le sujet existe à l'intérieur.
0: Oui, voilà. Ça laisse la possibilité de pousser les feux sur le sujet quand même dans ces labels généralistes. Mmh. Mais il faut le vouloir, c'est-à-dire qu'il faut aller chercher les points et les crédits spécifiques là-dessus, donc il faut déjà qu'il y ait une bonne sensibilisation du maître d'ouvrage.
1: Pour les autres, alors les secondes générations de labels, les démarches.
0: Alors, je te cite juste avant les labels bâtiments durables.
1: Ah oui.
0: Qui se sont lancés avec BDM en Méditerranée, BDO en Occitanie, etc. Je les cite juste parce que ce sont aussi des labels généralistes d'un point de vue environnemental et qui eux ont plutôt une approche sur la qualité d'air intérieur qui va être de limiter les installations trop complexes, notamment pour favoriser l'exigence dans le temps de paramètres de qualité d'air. Bon, on va peut-être pas détailler plus que ça là-dessus.
1: En tout cas, il y a une volonté aussi de bien-être dans le BDM-BDO, puisqu'on va retrouver des solutions de ventilation naturelle, de ventilation nocturne, que ce soit naturelle ou pas, mais ventilation nocturne pour limiter l'utilisation de la clim. Hein.
0: Oui, ça c'est le confort ça d'été revient. Et le
1: mais
0: fait,
1: c'est
0: de,
1: important
0: de,
1: parce
0: fait
1: que...
0: de ventiler de manière passive, de manière importante, oui, il y a les brasseurs d'air et la ventilation nocturne qui est très, très, très conseillée dans le cadre des démarches BD.
1: Voilà, c'est conseillé, mais on pourra revenir dessus en fonction de l'usage.
0: Ça permet en tout cas c'est bénéfique pour la qualité d'air intérieur. Et tu me parlais du coup des labels qui vont plus loin,
1: voilà.
0: sur le sujet QAI, et
1: deux,
0: qui sont
1: deux principalement.
0: Des labels spécifiques. En France, on en a deux. C'est le label écrin qui a été développé par l'ADEME, et c'est le label intérieur qui a été développé par Immolab, que je représente un peu aujourd'hui. Et là, on va pas s'amuser à aller chercher les différents sujets environnementaux, on se focalise sur la qualité d'air intérieur. Avec une volonté de prouver et de faire en sorte que à réception, les bâtiments seront les plus sains possibles pour les usagers et les occupants. Donc là, on peut pas aller chercher des crédits ailleurs. On est obligé de piocher tous les points et tous
1: avec la meilleure qualité d'air possible.
0: Les éléments pour avoir la meilleure qualité d'air possible. Voilà, donc il y a la démarche écrin avec trois niveaux possibles. Il y a la démarche intérieure, par contre, qui est plus stricte sur ces critères.
1: Écrin, je crois aussi qu'il y a une démarche lors de la réalisation des travaux.
0: Alors, les deux labels vont deux labels s'occuper aussi. Du contexte du bâtiment, c'est-à-dire est-ce qu'on est en contexte pollué, moins pollué, etc. Vont s'occuper des matériaux utilisés, de la phase chantier du bâtiment, et puis de la réception. Donc il y a ces différents éléments qui sont pris. Un point particulier chez intérieur, la pédagogie est très importante côté intérieur, c'est-à-dire qu'il y a beaucoup d'éléments de sensibilisation pour les maîtres d'ouvrage, les usagers, qui sont fournis de manière à permettre de faire attention à l'ensemble de la QAI. Parce que le chantier est très important pour obtenir une QAI en exploitation du bâtiment.
1: Et en plus, cette pédagogie est aussi extrêmement importante, parce que si on réalise des bâtiments qu'on n'a pas expliqué en quoi ils sont vertueux, et surtout qu'on n'intéresse pas les personnes pour que ça permette de faire de la duplication et de s'inscrire dans le temps, il aura manqué une étape.
0: Oui, tout à fait. Les futurs utilisateurs du bâtiment doivent comprendre aussi comment agir plutôt dans leur bâtiment pour conserver une QAI suffisante, sachant que l'usage est évidemment hyper important dans le respect des niveaux de polluants. C'est-à-dire qu'on peut évidemment par notre usage inonder un bâtiment de polluants. Enfin, si on fume dans un bâtiment, c'est évidemment pas bon.
1: Il y en a tout un tas de pratiques qui sont
0: si
1: très fortes.
0: Si on cuisine au gaz, c'est pas très bon.
1: Voyez les anciennes émissions. Il y a beaucoup. On en parle beaucoup justement de ces émissions et du poids de ce que l'on a autour de nous et de ce qu'on génère nous-mêmes. D'où l'importance de cette qualité de l'air avant, pendant et dans le suivi, notamment de ce que l'on fait. Merci beaucoup, mon cher Yann Dervin, donc responsable relations publiques d'Immolab, et également, on voit bien ici que la tendance est à la bonne, comment dirais-je, accentuer l'intégration des critères de la qualité de l'air dans le réglementaire, oui. Même si c'est très long et on sent des embûches et la tentation de revenir en arrière pour on n'oublie pas, on continue. Hein, le coût de la santé, hein, je le rappelle, Santé publique France, début de cette année, janvier 2025, a émis le fait que la qualité de l'air intérieur pesait pour chaque habitant à hauteur de 198 euros par personne. Mmh. Donc on peut pas se dire qu'on passe à côté de cela, et notamment, bah c'est là, c'est bien ce qu'on a pu voir ici sur cette fin d'émission, les démarches volontaires, évidemment, elles vont aider à avancer, à pousser cette réglementation, à faire qu'elle ne recule pas déjà, et à l'amener un petit peu plus loin, qui est bon pour tout le monde. Un petit mot de fin, mon cher Yann ?
0: Rappeler la nécessaire, parce que pour moi, le problème principal actuel, il est sur la rénovation, donc rappeler l'importance, justement, de s'inspirer de ces démarches les plus vertueuses pour les intégrer dans les incitations qu'on peut faire sur le côté énergétique. Voilà, faut pas oublier la santé quand on met en place des dispositifs de performance énergétique et des incitations.
1: Voilà. Et je rajouterais qu'il faut aussi que les personnes qui s'occupent de la santé s'emparent de ce sujet au même titre. Hein. C'est pas parce que on est le monde de la construction et que le ministère du logement et autres s'empare du sujet et dit la santé, c'est nous qui allons nous en occuper. Il faut que ce travail soit au regard de tous les ministères vraiment concernés, la santé, la construction, le développement durable. Tout ça, c'est un travail multi-partie qui nécessite de faire au mieux dans cette approche finalement holistique à tout niveau.
0: Tout à fait, l'approche holistique dont
1: beaucoup,
0: on parlait tout à l'heure.
1: Mon cher Yann, au plaisir de se revoir sur l'émission. Et puis bon retour à Montpellier pour passer ce mois de décembre et ces fêtes qui approchent. Chers amis et chers auditeurs et auditrices d'Élémentaire, merci encore de votre attention, de votre écoute. N'hésitez pas à regarder les émissions sur le podcast radio-imo.fr. Et je vous dis surtout, prenez bien soin de vous et à très bientôt. 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
2: Bonjour à toutes et à tous, bonjour la France, on est ravis d'être avec vous, on est un peu partout dans les territoires, il est l'heure d'aller à table et c'est votre émission hebdomadaire, c'est Parlons Immo, l'émission qui parle de votre logement, de votre immobilier. Ce prochain numéro, on va vous parler justement de votre immobilier, de votre logement, en vous donnant les bons conseils, les bonnes astuces pour bien acheter et bien vendre. Parlons Immo, c'est 12-13h tous les samedis avec vous. Vendre au bon prix, c'est un peu la martingale, acheter sans se tromper, éviter les pièges du marché. On va faire le point aujourd'hui avec quelqu'un qui connaît bien le secteur. Il s'appelle Quentin Saint-Guilhem, il est le fondateur de Square Immo, il est avec nous sur le plateau. Bonjour Quentin.
3: Bonjour Sylvain.
2: Comment ça va ?
3: Super.
2: Eh ben on est ravis, vous allez donner plein de conseils et plein d'astuces pour bien acheter et bien vendre un peu partout en France. On écoutera également nos auditeurs. Après avoir récolté leurs questions, on envoie Immo par SMS au 7 20 18. Et c'est avec vous, Bérénice de Villefloriot. Comment elle va, Bérénice?
4: Eh ben, elle va bien. J'ai un peu faim, si vous voulez tout savoir, parce qu'il est midi. Mais ça va. J'ai fait le temps de petit déjeuner.
2: Voilà, je vous invite à déjeuner avec volontiers. De quoi on parle cette semaine?
4: Alors, on va parler des taux. En fait, on a eu plusieurs messages d'auditeurs. Donc, Immo, vous l'avez dit, au 7 20 18, continuez à nous envoyer vos questions. On a pas mal de questions. Donc, sur les taux des crédits immobiliers. Donc, on va faire un petit point sur vos conditions pour emprunter.
2: Écoutez, c'est la bonne question du jour, puisque en ce moment, le gouvernement est un peu fébrile, et certains pensent à peut-être la hausse des taux, donc merci Bérénice de parler de ce sujet crucial pour les Français. Et on va parler avec vous de quoi aujourd'hui, Grégoire Darico?
5: Eh ben, mon cher Sylvain, avec Laurent qui est à distance, on va voir quels travaux effectuer lorsque l'on habite dans une passoire thermique. Et puis dans notre chronique Maison Saine, on verra que ce n'est pas parce que vous habitez dans un logement neuf que vous échapperez aux problématiques d'humidité. Et puis enfin, je vous proposerai un petit tour de France des biens coûteux. Sylvain, on ira à Levallois et à Rouen.
2: Eh ben voilà, tout à fait. Le Tour de France, comme on a l'habitude de le faire sur Parlons Immo. Et tout de suite, les infos à retenir de la semaine avec vous, Bérénice. Quel est le programme qu'on doit retenir cette semaine? Pas mal de mouvements.
4: Alors, au programme, discrimination au logement, les chiffres qui font froid dans le dos, hein, qui sont sortis, et les critères interdits que vous devez connaître. Ensuite, on parlera du marché locatif français, hein, qui plonge dans une crise historique. Et enfin, le nouveau dispositif Jeanbrun pour relancer l'investissement locatif fait déjà des mécontents. Pourquoi la maison individuelle en est-elle exclue?
2: Alors, on va y répondre tout à l'heure. Alors, Bérénice, on va commencer par un sujet qui est beaucoup moins drôle, pour le coup. Il y a une enquête d'SOS Racisme qui fait beaucoup parler de cette semaine. Près d'une agence incroyable sur deux accepte ou facilite une discrimination raciale dans l'accès au logement, c'est ça?
4: Oui. Alors, Sylvain, c'est vrai. C'est sorti cette semaine. Bon, je rappelle déjà que la discrimination au logement est totalement interdite en France. Ça, c'est dit. Donc, un propriétaire peut choisir son locataire, bien sûr, mais uniquement sur des critères objectifs, c'est-à-dire la solvabilité du candidat, hein, est-ce qu'il va bien payer son loyer, si le dossier est bien complet, c'est garanti et c'est tout. Tous les autres critères sont interdits, que ce soit l'origine, le sexe, la situation de famille, la grossesse, parce qu'apparemment, il y a eu des cas aussi, hein, on a refusé des femmes enceintes, l'apparence physique, le nom de famille, l'orientation sexuelle, le handicap, la religion, l'ethnie, les opinions politiques, les activités syndicales, la liste est longue et sans ambiguïté. Et alors justement, j'aimerais qu'on parle du handicap parce que c'est le critère de discrimination numéro 1 dans l'accès au logement. Mais on en parle trop peu. Les personnes en situation de handicap ont significativement moins de chances d'être sélectionnées comme locataires. C'est une réalité, hein, qui reste largement invisible dans le débat public. Alors cette semaine, je tiens quand même à le signaler, je me suis entretenue avec les deux plus gros syndicats immobiliers de France, hein, donc la FNAIM, la Fédération Nationale de l'Immobilier, et l'UNIS, l'Union des Syndicats Immobiliers. J'ai appelé leur président, donc Loïc Quentin et Daniel Dubrac, parce que je voulais quand même avoir leur avis sur le sujet. Alors ils m'ont confirmé, réaffirmé leur engagement dans la lutte contre ces discriminations. Hein. Il faut savoir que ces deux organisations sont très actives pour former les adhérents, pour faire de la pédagogie auprès des professionnels et tenter justement de faire reculer ces pratiques. Ensuite, je tiens quand même à rappeler, si jamais vous êtes victime de discrimination au logement, qu'est-ce qu'il faut faire? Alors déjà, il faut garder les traces, les mails, les SMS, les échanges, parce que c'est pas évident à prouver. Ensuite, il faut contacter le défenseur des droits au 3928. 3928, c'est gratuit. Ou vous allez sur internet, antidiscrimination au pluriel, .fr. Et vous pouvez également déposer plainte à la police ou à la gendarmerie dans un délai de 6 ans. Il faut savoir que les sanctions sont lourdes, c'est jusqu'à 3 ans de prison et 45 000 euros d'amende, plus les dommages et intérêts pour la victime, mais c'est de manière générale, j'ai discuté avec un avocat aussi cette semaine, en vrai, il n'y a pas beaucoup de sanctions.
2: Voilà, mais ouais. C'est quand même un sujet.
4: Mais il faut le faire, faut le signaler.
2: C'est un sujet crucial, voilà. Et un sujet avec lequel on restera vigilant. Passons maintenant à la situation du marché locatif qui semble encore une fois se dégrader.
4: Alors, se dégrader est un euphémisme, mon cher Sylvain. Et là, je m'appuie sur Foncia, parce que Foncia, c'est un bon thermomètre. Il gère 400 000 biens immobiliers, donc on peut dire que c'est le premier loueur de France. Et ils ont sorti leurs chiffres de l'année 2025. Et ça dit une chose simple, donc sur les locations, il y a moins d'offres et moins de mobilité. Donc les Français ne bougent pas. Les chiffres marquants, c'est il y a moins 3% de congés locataires, moins 2% de relocations par rapport à l'année d'avant. Hein. Et surtout, moins 7% de stock de logements disponibles. Résultat, un taux d'occupation à 93,6% et une rotation qui s'arrête quasiment à 19,7%. Alors le président de Foncia ADB, administration de biens, qui s'appelle Zahir Kinou, l'a dit sans détour, l'année 2025 confirme purement et simplement que l'on est dans une tension locative structurelle. C'est du jamais vu chez Foncia en plus de 50 ans d'existence. Donc selon lui, il y a d'une part moins de logements à la location et d'autre part moins de mobilité. Donc les locataires ne bougent plus faute de solutions. Alors pourquoi cette pénurie, Sylvain ? Il y a plusieurs raisons. Pourquoi cette pénurie ? Beaucoup de propriétaires ont préféré vendre plutôt que de louer. 47% d'entre eux, selon une étude Foncia, à cause des contraintes réglementaires et parce qu'il y a moins de rentabilité, donc ça c'est important de le signaler. Et d'autres louent hors circuit des agences, vous savez, par rapport aux interdictions liées au DPE, par rapport à la note énergétique, le diagnostic de performance énergétique. Et enfin, il y a une partie des propriétaires qui préfèrent basculer vers la location saisonnière, forcément c'est plus rentable. Donc la situation est vraiment préoccupante parce qu'elle impacte directement les Français.
2: Alors on va terminer justement, peut-être pour répondre à cette question, à cette problématique, avec un nouveau dispositif d'investissement locatif qui a été annoncé par le gouvernement. D'ailleurs, on en parlera tout à l'heure dans la grande question. Statut du bailleur privé et plan de relance pour le logement.
4: Oui, alors pour faire très bref, parce qu'on en parlera plus en détail en fin d'émission, mais le gouvernement, vendredi dernier, a présenté un plan de relance du logement avec un objectif ambitieux, c'est 2 millions de logements en plus d'ici 2030. Alors, il y a plusieurs leviers et un des leviers, c'est le dispositif Jeanbrun, qui est pensé pour redonner envie aux Français d'investir dans le locatif. En gros, Sylvain, c'est le nouveau dispositif fiscal qui remplace le Pinel, qui a été enterré en décembre, je vous le rappelle. Donc, il permet aux investisseurs privés de déduire de leurs revenus fonciers une partie du prix d'achat d'un logement neuf ou ancien avec travaux. Et concrètement, ça offre un amortissement. Voilà, donc on vous expliquera plus en détail les conditions tout à l'heure. Sauf que le problème, c'est que le secteur de la construction de maisons individuelles pousse un coup de gueule. Pourquoi ? Parce que seuls les appartements sont éligibles au dispositif Jeanbrun, pas les maisons individuelles, ni dans le neuf, ni dans l'ancien avec travaux. Donc il y a le premier constructeur de maisons en France, Hexahome, qui a appelé le gouvernement cette semaine à corriger cette exclusion. Leur argument, la maison individuelle est l'habitat préféré de 80% des Français. Elle se construit plus rapidement qu'un immeuble collectif, et c'est vrai, et elle répond immédiatement aux normes énergétiques avec un DPE A ou B. Donc l'entourage du ministre du Logement a réagi. Ils ont assuré qu'il ne s'agit pas d'une exclusion délibérée, mais d'une question technique liée aux procédures parlementaires avec le 49.3. Bref, le ministre a dit qu'il souhaiterait réintégrer les maisons dans le dispositif via un projet de loi décentralisation qui devrait être présenté avant les élections municipales de mars. Donc je vous tiens informé, Sylvain, je suis l'affaire de près.
2: Ouais, c'est extrêmement clair. Voilà. Merci Bérénice. Et tout de suite, on attaque le chantier du siècle.
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2: Avec vous, Grégoire Darico et elle, docteur Laurent Permas.
5: Et bonjour à toutes et à tous. Il fait de nouveau froid cette semaine, donc j'ai décidé qu'on allait s'adresser à tous les propriétaires qui ont un bien ancien, un bien énergivore, difficile à chauffer. Bref, ce qu'on appelle une passoire thermique, car en 2026, les règles ont changé. Il faut savoir quoi faire et par où commencer. Alors Laurent Permas est effectivement avec nous à distance cette semaine pour tout décrypter. Bonjour Laurent.
3: Bonjour Grégoire.
5: Laurent, première question est tout simple, c'est quoi déjà une passoire thermique ?
3: Bah oui, on va commencer par le début. C'est un logement très énergivore qui est classé F ou G après un DPE. Et le diagnostic, on rappelle, c'est le diagnostic de performance énergétique. Ce sont très souvent des maisons ou appartements anciens mal isolés avec un chauffage qui est très peu performant et donc forcément cher pour la facture en hiver et difficile à refroidir l'été.
5: Alors pourquoi c'est très important de bien penser ces travaux dans les passoires thermiques ?
3: Tout simplement parce que si vous êtes propriétaire d'un logement classé F ou G au DPE, vous êtes dans le viseur de la réglementation. On avait déjà parlé dans précédente chronique, hein, mais surtout, vous avez intérêt à agir pour louer, vendre ou simplement protéger tout simplement la valeur de votre bien.
5: Elle impose quoi, la loi, au propriétaire, Laurent ?
3: Bah, depuis le 1er janvier 2025, il a interdit de louer un logement classé G. On en avait parlé, et dès 2028, ce sera le tour, en fait, des logements classés F. Et en 2034, c'est un peu plus loin, mais ce sera autour des logements classés E. Donc, concrètement, vous ne pourrez plus signer de nouveaux bails si votre logement est classé G. Vous risquez de perdre de la valeur, tout simplement, à la revente. Et puis, vous avez moins de droits à certaines aides si vous n'engagez pas de rénovation globale.
5: Donc, on commence par quels travaux si on veut sortir de ces pièges ?
3: On commence, on le redit à chaque fois, on commence par un audit énergétique qui va vous aider à planifier vos travaux. Et puis, globalement, voici un peu la marche à suivre, assez logique et efficace. Première étape, c'est l'isolation, toiture et comble, 25 à 30% des pertes de chaleur. Mur, c'est jusqu'à 20-25%. Et les fenêtres, c'est à traiter, mais jamais en premier. Seules, elles ne suffisent pas en fait à descendre votre étiquette. La règle d'or, on commence toujours par isoler. Et puis l'étape 2, voilà, c'est la ventilation. C'est installer une VMC efficace. Je le rappelle, VMC, c'est ventilation mécanique contrôlée. Surtout après l'isolation, pour éviter l'humidité, vous en parlez régulièrement. Et puis l'étape 3, c'est le chauffage. Installer un système plus performant, pompe à chaleur, la PAC, chaudière à gaz ou condensation. Et puis, on adapte aussi la régulation, les thermostats, les robinets thermostatiques, mais seulement après avoir isolé. Sinon, le chauffage performant chauffe dans le vide.
5: Et oui, et niveau budget, ça représente combien à peu près ? Et puis aussi, surtout, quelles aides on peut activer ?
3: Alors, la rénovation globale d'une maison, c'est entre 20 000 et 40 000 euros, selon la surface et les travaux. En 2026, même avec ma prime rénov' suspendue provisoirement, je le rappelle, c'est lié au vote du budget, vous pouvez encore mobiliser la prime C2E, c'est les certificats d'économie d'énergie, l'éco-prêt à taux zéro, jusqu'à 50 000 euros, la TVA réduite à 5,5, on regarde, c'est sur certaines, notamment les pompes à chaleur ou autres, et les aides locales selon votre commune ou région. Donc, surtout, on contacte un conseiller France Rénov', il y en a 600 points conseil sur toute la France. C'est l'État. Ils peuvent justement vous aider à simuler par un parcours travaux, plus le financement, et tout ça gratuitement.
5: Laurent, pour conclure très rapidement, parce que l'heure tourne, si je comprends bien, il vaut mieux agir dès maintenant ?
3: Oui, plus on attend, plus la valeur de votre logement va baisser, et puis les aides se durcissent. On sait que c'est en fonction des revenus, et puis les artisans vont être débordés. Donc rénover aujourd'hui, on reprend la main sur sa facture, le confort de son logement, et puis la valeur de votre bien. Donc c'est que vous soyez locataire, que vous soyez propriétaire pour louer ou tout simplement propriétaire pour habiter.
5: Merci beaucoup Laurent Permas, à la semaine prochaine.
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2: Les amis, on fait une petite pause et on se retrouve tout de suite après. On répondra aux questions de nos auditeurs avec vous, Bérénice de Villeflorio. Et on recevra également notre grand invité qui est sur le plateau, c'est Quentin Saint-Guilhem, le fondateur de Square.
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2: Voilà, vous êtes de retour sur le plateau de Parlons Immo, votre émission qui parle de votre immobilier, de votre logement. Bienvenue à tous ceux qui nous rejoignent sur Sud Radio. Alors justement, logement, achat, vente, c'est des questions que l'on va aussi poser à nos auditeurs. On donne les éléments à nos auditeurs pour qu'ils nous posent les questions. Et on va parler de quoi d'ailleurs cette semaine, Bérénice ?
4: On va parler des taux des crédits immobiliers.
2: Voilà, les taux des crédits immobiliers, est-ce que ça va grimper ? Ça, c'est la grande question du jour.
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2: Voilà les amis, ça vous concerne chaque semaine, cette question qui est posée sur les taux d'intérêt. On comprend pourquoi, Bérénice.
4: Et oui, c'est Corinne qui nous a écrit, elle a posé sa question, précédée, qui était après, IMO, pardon, I2MO 7-20-18. Donc n'hésitez pas, vous envoyez IMO plus votre question. Et elle nous demande ce qu'il en est des taux des crédits immobiliers, parce qu'elle aimerait, pourquoi pas, acheter sa résidence principale. En tout cas, elle regarde, c'est ce qu'elle nous dit, elle habite à côté de Toulouse et elle nous demande si les taux vont augmenter avec ce qu'il se passe en France et ailleurs. Alors, bonne question, vaste question, Corinne. Pour y répondre, on reçoit Meilleur Taux, Maxime Chipois, qui est directeur éditorial chez Meilleur Taux. Bonjour, Maxime.
6: Bonjour.
4: Alors, première question, Maxime, est-ce qu'on peut déjà rappeler les taux aujourd'hui, on emprunte à combien pour un crédit immobilier en France, en moyenne? Parce que ça va dépendre, on va en parler.
6: Effectivement. Alors aujourd'hui, si vous prenez un crédit sur 20 ans, qui est la durée moyenne de crédit, on est à 3,27%. Si vous arrivez à emprunter sur 15 ans, on est à 3,18%. Et si vous allongez par contre et que vous êtes sur 25 ans, ça tourne aux alentours de 3,40%.
4: D'accord. Et ces taux, ça se négocie, j'imagine?
6: Alors évidemment, ça c'est la moyenne des taux constatés. Ça se négocie, ça dépend des établissements, ouais. Et ça dépend de votre profil. Si vous avez un profil très sécurisant pour la banque, ou si vous avez un profil avec peut-être un peu plus d'aléas professionnels, par exemple.
4: Et c'est quoi alors un profil sécurisant? C'est quoi un bon profil pour emprunter? Un CDI, alors, j'imagine.
6: Alors un CDI voire deux CDI idéalement, puisque beaucoup d'emprunts se font à deux. Donc un CDI avec plus de période d'essai,

0: plusieurs années qu'on sait ça et qu'on a des revenus réguliers et qu'a priori on présente pas plus de risques que d'autres clients. Donc il faut déjà avoir au moins 3-4 années d'activité stable pour pouvoir emprunter en tant qu'auto-entrepreneur.
1: Alors qu'un CDI, il faut juste montrer qu'on est bien en CDI, qu'on est bien en place et on n'a pas besoin d'attendre 3-4 ans, quoi. En gros, c'est ça.
0: Effectivement, il suffit d'avoir passé sa période d'essai et globalement, c'est...
2: Les banques n'ont pas énormément évolué, on a l'impression, hein. Toujours le CDI, je mange CDI, je pense CDI.
1: Ça n'a pas alors, évolué. Question Maxime, est-ce que, là vous parliez de différents établissements bancaires, est-ce qu'il y a de fortes disparités? Est-ce que vous notez, vous en tant que courtier, je rappelle que vous faites le tour de toutes les banques, est-ce que vous notez de fortes disparités en fonction des établissements, des groupes, des différents groupes, et surtout en fonction des zones géographiques? Est-ce qu'on peut avoir des disparités dans le sud par exemple.
0: Alors effectivement, chez Bertho, notre boulot c'est de comparer les taux des différentes banques dans les différentes régions. Au sein des régions, il peut y avoir de grosses disparités. Ça dépend beaucoup des politiques locales des établissements. En général, on trouve 0,5 points d'écart entre le meilleur taux trouvable et les autres taux. D'accord. Donc ça a l'air de rien, mais 0,5 points.
1: Sur 25 ans.
0: Sur 25 ans, ça fait entre 12 000 et 15 000 euros d'économie, et ça se sent même au niveau du mois, puisque c'est 50 ou 60 euros que vous aurez à payer en moins en mensualité pour votre crédit. Donc ça, c'est quand même quelque chose de très très tangible.
1: Eh bien, merci beaucoup Maxime, et je rappelle que c'est pour ça que c'est important de faire appel à un courtier, justement, parce que vous faites le tour de toutes les banques et vous négociez, comme vous apportez plein de dossiers en même temps, vous avez un pouvoir de négociation que nous, on n'a pas. Merci Maxime.
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2: Voilà, c'est l'heure de recevoir notre grand invité qui est sur le plateau. Bonjour Quentin Saint-Guilhem.
5: Bonjour.
2: Alors, est-ce qu'on dit Saint-Guilhem ou Saint-Guilhem?
5: Ça dépend où est-ce qu'on se situe. En Île-de-France, c'est plutôt Saint-Guilhem, et quand on est à côté de Saint-Guilhem-le-Désert dans le sud, et effectivement la prononciation est différente.
2: Alors justement, avec vous êtes le fondateur, le CEO de Squarimo, on va parler donc des vendeurs, et on va essayer de dédramatiser justement les problématiques de prix et de donner les clés concrètes à nos auditeurs. C'est vrai que les auditeurs se posent la question, mais on peut les comprendre, on veut toujours acheter moins cher, le mieux, avec de bonnes astuces, de bons conseils, et à l'inverse, le vendeur veut vendre le maximum, puisque les Français parfois pensent que leur appartement c'est la 8e merveille du monde. Donc forcément, il faut essayer de se faire se rejoindre, comme vous dites souvent, les deux aspects. Est-ce que c'est toujours, aujourd'hui, un bon moment pour vendre son bien immobilier, ou faudrait-il être, selon vous, beaucoup plus prudent qu'avant?
5: Alors, pour moi, c'est toujours le bon moment, mais le marché a changé. On est clairement dans un marché acheteur. Donc aujourd'hui, il est hyper important, si vous voulez, de bien penser à la présentation de son bien, de bien penser au prix auquel on va démarrer une vente, tout simplement parce que on a tendance à avoir effectivement un côté très émotionnel et à peut-être surévaluer son bien, sauf qu'en réalité, le prix du marché, c'est le prix qu'un acquéreur est capable de payer. Donc il n'y a pas de bon ou de mauvais moment, il y a simplement une façon de faire, selon moi.
2: Ah, pour vous, c'est une façon de faire. C'est intéressant ce que vous dites, parce que selon vous, si on va plus loin dans la démarche, c'est quoi l'erreur la plus fréquente que font justement les clients lorsqu'ils veulent mettre leur bien en vente?
5: C'est clairement justement de confondre le prix souhaité et la réalité du marché. Aujourd'hui, il faut absolument se décorréler, je dirais, des transactions qui sont réalisées, qui sont peut-être très antérieures. C'est pas parce que son voisin a vendu il y a 2 ans un certain prix qu'aujourd'hui, dans le même immeuble, on va vendre dans les mêmes conditions. Il faut vraiment faire attention à, bien solliciter les professionnels pour avoir une analyse, je dirais, fine de la valeur du bien à l'instant T, en tenant compte aussi d'une profondeur de marché, de l'offre disponible, pour que ce soit efficace.
2: Alors, on peut comprendre que quelqu'un qui a acheté cher ou très cher, lorsqu'on lui dit que ça vaut par exemple moins que ce qu'il a acheté, c'est sûr qu'il fait un peu la gueule, on peut le comprendre ça. Alors justement, la question du prix, donc du coup, elle est centrale dans la démarche, effectivement. Comment on fixe un juste prix, ni trop haut, ni trop bas, justement? C'est quoi la technique?
5: Alors,
2: en dehors du fait de prendre un professionnel pour le faire.
5: On tient compte des transactions réalisées et on tient compte de l'offre disponible. Et je pense que la meilleure façon, entre guillemets, d'avoir une idée réelle...
2: Par exemple,

0: une rue ou dans le quartier, on dit voilà, il y a eu tant de ventes sur les 3 derniers mois ou les 6 derniers mois.
1: Exactement.
0: Qui se sont vendues à tel prix. Et après, on fait une moyenne, c'est ça?
1: Entre autres, en essayant de creuser sur les caractéristiques spécifiques du bien. Parce que un appartement avec un plan qui est bien fait vaudra forcément plus cher qu'un appartement qui est tout biscornu.
0: S'il est bien exposé.
1: S'il y a des espaces extérieurs, si, en fonction de l'état du bien également, un bien qui nécessite des travaux, bah forcément, aujourd'hui, est moins séduisant. Et d'ailleurs, c'est les biens qui ont peu de problèmes qui se vendent aujourd'hui et qui sont liquides. Les biens qui ont des difficultés, qui ont des mauvais DPE, c'est beaucoup moins facile. Il faut faire attention à tout ça.
0: Donc il y a plein de critères qui ont donc un impact sur le prix. C'est pas un critère, mais c'est plein de critères. Alors justement, beaucoup de vendeurs pensent qu'ils peuvent tester le marché, entre guillemets, pour estimer un petit peu la valeur de leur bien. C'est pas une stratégie très, très payante, ça, forcément.
1: Non, tester le marché, c'est, quand j'entends ça, pour moi, c'est tenter le coup pour essayer de le vendre le plus cher possible.
0: Oui.
1: Sauf que la réalité, comme vous l'avez dit, on vend jamais assez bien, mais, pour valoriser un bien, en fait, faut intéresser un maximum d'acquéreurs potentiels. Donc, pour moi, il faut présenter le bien à un prix qui est compétitif pour attirer le plus grand nombre possible, pour créer une concurrence entre acheteurs. C'est la meilleure façon pour moi d'envisager une négociation à la hausse plutôt qu'à la baisse. Alors ça change, les Français n'ont pas l'habitude de ça, c'est d'ailleurs quelque chose qu'on propose, et quelques professionnels aussi aujourd'hui s'inscrivent dans cette démarche.
0: Dernière question pour cette partie d'entretien, vous restez avec nous, tout à l'heure on parlera justement de comment bien acheter. C'est quoi le bon timing? Faut attendre, justement quand on a décidé, faut attendre de vendre, ou alors faut vraiment y aller vite et franco quoi?
1: Alors, très clairement, je pense que quand on a un projet de vie, il faut pas attendre, il faut agir vite, effectivement. Il n'y a pas de bon moment pour vendre, il y a simplement une façon de faire. Donc il faut que la commercialisation soit bien pilotée, que le bien soit bien documenté, bien préparé, et que d'une certaine façon, voilà, on réunisse toutes les conditions pour faire en sorte que l'émotion qu'on puisse toucher d'un acheteur soit bien visée pour vendre dans les meilleures conditions.
0: C'est voilà. Très clair. Je vous allez rester avec nous, Quentin Saint-Guilhem. On va justement passer à l'autre partie d'entretien sur comment justement bien acheter. On fait une petite pause et on revient vers vous, les amis.
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0: Parlons Immo, c'est votre émission, comme tous les samedis de 12h à 13h sur Sud Radio, un peu partout en France. On parle de votre immobilier, de votre logement. Vous pouvez également nous interroger toutes les semaines en envoyant Immo, I2MO par SMS au 7-20-18. Et bien sûr, nos experts vous répondent. Vous êtes restés avec nous, merci Quentin Saint-Guilhem, sur le plateau. Et on passera d'ailleurs tout à l'heure, on va parler justement d'un sujet très important de santé publique, l'humidité dans les logements. On va parler de quoi aujourd'hui?
4: On va parler d'humidité, effectivement, mais dans les logements. Neuf, et oui, on verra que c'est possible logements. Quand même.
0: On verra que c'est possible, et parfois, et on vous donnera également les clés pour y remédier, bien évidemment. Seconde partie de l'entretien avec vous, Quentin. On a vu, côté acheteur, beaucoup hésitent encore à se lancer, ça se comprend. Ça se comprend, défiance au niveau des taux, stabilité, environnement économique morose. Si on devait aujourd'hui être sur ce qu'on appelle, alors vous appelez ça le parcours résidentiel, qu'est-ce qu'il faudrait donner comme conseil, le premier conseil pour acheter sereinement, si on peut?
1: Alors, quand on achète, je pense que la première chose à faire, c'est de préparer son financement, en fait. Il ne faut pas se lancer dans une recherche tant qu'on ne maîtrise pas son budget. Parce que sinon, il va y avoir des déceptions.
0: Avant.
1: Tout à fait.
0: D'accord. Donc, la première chose. On va voir son banquier.
1: On va voir son banquier, exactement.
4: Ou un courtier.
1: C'est une très bonne solution, puisque ça permet d'avoir des taux.
0: Qu'est-ce qu'on fait? On demande, voilà, quels sont les conseils pour préparer le dossier. Et on évalue sa capacité d'emprunt, c'est ça?
1: Exactement.
0: Et ça, on le fait avant même de visiter.
1: C'est mieux. Parce que sinon, on va commencer à se faire une idée peut-être faussée, commencer à visiter des biens et finalement accumuler des déceptions ou se casser les dents, tout simplement. Hein.
0: Oui,
1: c'est du temps de perdu. Donc je pense qu'il faut bien caler son projet de vie par rapport à son budget.
0: Voilà. Donc si on devait résumer, les amis, si vous voulez, vous avez envie d'acheter parce que vous en avez marre de louer, par exemple, et c'est une bonne chose, pourquoi pas d'acheter sa résidence principale, ne serait-ce que cela. D'abord, évaluer sa capacité d'emprunt en allant consulter sa banque, mais aussi un courtier, parce qu'effectivement, on peut aussi avoir un bon effet de négociation. On va rester justement sur la négociation. Est-ce qu'il faut forcément toujours négocier le prix? Si oui, comment le faire intelligemment?
1: Alors,
0: le prix d'un
1: bien, ouais.
0: Le prix d'un bien.
1: Tout dépend de sa capacité à acquérir un bien. Ce qui est certain, c'est qu'on négocie pas un prix, on argumente, en fait. Tous les biens ne sont pas parfaits. Et négocier pour négocier, ça a généralement peu d'effet. Alors que quand on trouve, finalement, les bons arguments pour pouvoir présenter au vendeur une offre qui est, je dirais, sérieuse, de qualité, liée au fait que le bien nécessite des travaux parce que notamment il y a un DPE qui est peut-être
0: pas favorable,
1: pénalisant,
0: ben oui.
1: Ou alors tout simplement parce que il y a des nuisances autour d'un bien, etc. En fait, il faut bien analyser le bien quand on achète pas partir dans le marchandage. Voilà, il faut vraiment raisonner.
0: Je comprends bien, c'est pas négocier pour négocier.
1: Exactement.
0: C'est par exemple, vous avez vu par exemple, c'est un peu haut en étage ou il y a une exposition qui est mal faite ou je vais faire des travaux. Donc en fait, il faut toujours un sujet pour négocier, c'est bien ça.
1: C'est indispensable pour moi.
0: Alors justement, entre ancien et neuf, comment on fait pour faire un bon choix de vie? Bon, je sais que c'est deux écoles différentes, mais...
1: Alors bah justement, moi je pense que c'est vraiment une question de projet de vie. L'ancien a l'avantage d'offrir beaucoup plus de biens en fait, hein. Donc on va plutôt favoriser son emplacement et le potentiel. Quand on aime faire des travaux, bah, c'est aussi l'occasion, je dirais, de se lancer dans une recherche dans l'ancien et de s'approprier en fait le logement. Quand on n'a pas envie de s'embêter et qu'on veut vraiment du confort et de la visibilité budgétaire, le neuf est une très bonne alternative dans la mesure où généralement il y a une garantie décennale et on n'a pas de gros travaux à faire.
0: Garantie décennale, c'est propre, première habitation, il y a un parc. Il y a toutes les normes, c'est très peu consommateur en termes d'énergie, effectivement. C'est vraiment une question d'envie. Sur le financement, est-ce que vous voyez éventuellement des opportunités, malgré les taux qui sont quand même, si on compare, qui restent élevés, mais qui sont quand même toujours abordables, sans compter qu'il y en a certains qui pensent que ça va augmenter.
1: Je voudrais rappeler qu'on est effectivement dans une crise du logement, mais il y a quand même eu... beaucoup de transactions l'année dernière, je crois 950 000.
0: C'est ça.
1: Donc ça veut dire que finalement les banquiers financent. Pour moi, il y a pas de c'est pas parce que les taux sont hauts qu'il faut se priver d'acheter. Les prix sont en train de se corriger et donc le moment est tout à fait adapté pour avancer dans son projet de vie quand on en a un.
0: Alors dernière question et vous restez avec nous parce qu'on a une grande question à discuter avec vous en fin d'émission. Acheter, c'est toujours un projet raisonnable pour un primo-accédant?
1: Bah évidemment, c'est de l'épargne forcée, l'acquisition d'un bien immobilier. Je pense que c'est le premier élément de sécurité des Français, d'une certaine façon. C'est un lieu de vie. Donc, moi je pousse à acheter et à acheter jeune.
0: Merci beaucoup Quentin Saint-Guilhem, vous restez avec nous sur le plateau. Il est temps maintenant, les amis, on va parler de la qualité de l'air dans votre habitat, mais aussi d'humidité.
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0: Avec vous, Grégoire Daréco et un autre éditorialiste qui était, de coutume, nous avions Édouard David.
4: Exactement.
0: Et nous avons un expert, le docteur Manuel Wojciechowski, qui est avec nous en ligne, Grégoire.
4: On a un petit nouveau cette semaine, mon cher Sylvain, pour comprendre comment nos logements peuvent influencer notre santé et notre confort. Alors aujourd'hui, effectivement, on s'attaque à une idée reçue. Une maison neuve, c'est forcément sain et sans humidité. Bah, on va voir que pourtant l'humidité peut aussi toucher les constructions récente. Et donc oui, pour nous aider à faire le point, je reçois cette semaine notre petit nouveau Manuel Wojciechowski, directeur national de la formation des experts de Murprotec. Bonjour Manuel et bienvenue.
5: Bonjour Grégoire. Et oui, c'est une surprise pour beaucoup, mais neuf ne veut pas dire exempt de problèmes d'humidité.
4: Alors justement, pourquoi une maison toute neuve pourrait-elle présenter de l'humidité ?
5: Alors il y a plusieurs causes possibles, hein. Il y a déjà l'humidité de construction, parce que lors de la construction type béton, enduit, plâtre, qui contiennent énormément d'eau, et si le logement est habité trop tôt, l'humidité n'a pas eu le temps de s'évacuer. On a aussi des cas où il y a une ventilation qui est insuffisante, hein, c'est-à-dire que les maisons neuves sont très bien isolées, ça c'est le point positif, mais elles respirent moins, et si la VMC elle est mal réglée, en panne, l'humidité elle s'accumule vite.
0: Oui.
5: Et l'autre problématique qu'on a, c'est qu'on a des défauts structurels, c'est-à-dire que on peut avoir des mauvaises étanchéités de fondation, des remontées capillaires mal gérées, ou alors des erreurs dans la pose des matériaux.
4: Donc même en construction moderne, on n'est pas totalement à l'abri.
5: Exactement, le neuf, c'est un confort thermique énergétique, mais ça ne protège pas contre une mauvaise mise en œuvre ou un manque d'entretien des systèmes de ventilation. Et comme l'humidité n'est pas toujours visible tout de suite, elle peut s'installer en silence pendant des mois.
4: Et des problèmes d'humidité qui peuvent apparaître rapidement après la livraison, ou est-ce que ça peut prendre du temps?
5: Alors ça dépend, ils peuvent apparaître très tôt, surtout si le logement a été livré ou occupé avant que l'humidité de construction ne soit bien évacuée. Mais parfois, ça peut mettre un an ou deux, le temps que les matériaux bougent ou alors que les premiers hivers révèlent les défauts.
4: Si c'est une maison sous garantie décennale, est-ce que le constructeur peut être tenu responsable?
5: Ça arrive. Dans certains cas, si les infiltrations ou défauts d'étanchéité peuvent être relevés, elles peuvent relever de la garantie. Mais attention, il faut encore prouver que l'humidité provient d'un défaut structurel et pas d'un manque d'entretien ou d'une mauvaise aération ou ventilation. D'où l'intérêt de faire appel à un professionnel qualifié, capable de poser un diagnostic fiable et documenté.
4: Est-ce que, Manuel, il y a des signes à surveiller, même dans une maison récente?
5: Oui, les signes restent classiques, hein. C'est des taches sombres ou des auréoles, pardon, sur le bas des murs. Ça peut être un phénomène de condensation sur les vitres, surtout le matin, de la buée. Ça peut être des odeurs de moisissures persistantes dans certaines pièces ou placards, ou alors de la peinture qui cloque ou du bois qui gondole, par exemple. Et tout ça, ça peut apparaître dès la première année d'emménagement, hein, si l'humidité elle est mal gérée.
4: Qu'est-ce qu'on fait si on remarque ces signes chez soi?
5: Alors déjà, il faut éviter d'abord de les ignorer ou de simplement repeindre par-dessus. L'idéal, c'est déjà de faire un diagnostic précis pour savoir si c'est un défaut ponctuel, un problème de ventilation ou une remontée structurelle. Et ensuite, on agit avec la bonne solution technique adaptée à la cause. Dans une maison neuve, un traitement ciblé et rapide, bah, permet d'éviter que le problème ne s'aggrave ou ne devienne visible à la revente.
4: Allez, un petit mot de conclusion, Manuel.
5: Alors là, le mot de conclusion, ça sera qu'une maison neuve, bah, elle n'est pas automatiquement une maison neuve. Une maison saine, pardon, elle offre de grandes qualités de confort mais nécessite une vigilance, notamment dès les premiers mois. Alors si vous venez d'emménager, ouvrez l'œil, aérez bien et n'hésitez pas à faire contrôler l'humidité si vous avez le moindre doute.
4: Merci beaucoup Manuel Wojciechowski pour ces conseils utiles et à vous toutes et tous qui nous écoutez, neufs ou anciens, un logement sain, c'est un logement surveillé. On se retrouve la semaine prochaine pour une nouvelle chronique Maison Saine sur Sud Radio.
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0: Merci mon cher Grégoire et notre super aide-docteur Manuel Wojciechowski. Rappelez-vous, l'humidité c'est un vrai sujet de santé. Une petite pause et on se retrouve tout juste après pour faire le tour de France. On prend la route direction Levallois-Perret, pas très loin d'ici, et ensuite nous irons en Normandie.
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0: Eh bien bonjour la France, un peu partout, vous nous écoutez sur Sud Radio, on parle de votre logement, de votre immobilier. Vous n'hésitez pas, vous nous contactez directement à la rédaction en nous envoyant un SMS en écrivant I2MO. Et notre super Bérénice de Villeflorio se fera un plaisir d'appeler nos experts pour répondre à toutes vos questions chaque semaine. Et tout de suite, notre tradition, on prend la route, la moto ou la voiture et on fait le tour des biens coup de cœur de la rédaction. Aujourd'hui, vous nous emmenez où?
4: Eh bien mon cher Sylvain, on commence par Levallois Perret pour notre premier bien de la semaine.
0: Moi, je vous propose... pas très loin.
4: Non,
0: là,
4: mais j'ai pris la moto là.
0: Voilà, moto, pas de train. On va y aller à pied. Hein.
4: Levallois Perret, je vous propose un très bel appartement refait à neuf au deuxième étage d'un immeuble récent datant de 2007. Un appartement de 3 pièces sur 74 mètres carrés qui se compose d'une entrée, d'une cuisine, d'un séjour de 21 mètres carrés et de 2 chambres. En plus de cela, vous avez évidemment des toilettes et une salle de bain. C'est un appartement qui est très lumineux, bien isolé grâce à un double vitrage et qui est proche des métros et des commodités. Un bien très sympathique qui vous est proposé au tarif de 595 000 euros sur le site de Basile.
0: Ah quand même, c'est bon.
4: Ah oui, bah, il faut région parisienne. Hein.
0: Bon, il faut le financer avec un apport. Non mais voilà, c'est pas donné non plus.
4: Non.
0: On fait un apport de 20%,
4: oui,
0: c'est-à-dire environ
4: 119 000 euros et un emprunt sur 25 ans. J'ai mis un taux à 3,2% et vous pourrez estimer des mensualités à 2307 euros.
0: Oh non, mais il faut demander notre expert, Bérénice, on peut emprunter
4: 3,2%,
0: à combien sur 25 ans?
6: Ah bah il disait 3,20 à peu près.
0: Ouais, quand on est à 3,2, ça va?
6: Oui, ça va. Bon. C'est des bons taux, oui.
1: Bon, bah, voilà. 3,2 sur 20 ans.
0: Voilà, sur 20 ans. Ça, c'est un bon plan pour Anthony, justement. Il cherche un appartement, mais là, il lui faudrait un crédit sur 74 ans.
4: 195 000 euros, franchement.
6: Pour Anthony.
0: À peu près. Un autre bien, on prend la direction de la Normandie, je crois.
4: Oui, on va à Rouen pour ce second bien, parce qu'un bâtiment historique est bien connu dans la ville et de nouveau à vendre. Il s'agit de la maison Marou, située près de la gare. Un bâtiment achevé en 1890, réalisé par un architecte rouennais dans un style Art Nouveau. Un bâtiment qui appartenait à l'État depuis 1981. C'était une demeure de 290 mètres carrés qui avait déjà été mise aux enchères et qui avait trouvé un repreneur. Sauf que ce repreneur n'a finalement pas donné suite, et pour cause, inscrite au titre des monuments historiques, plusieurs menuiseries situées en façade sont gorgées d'eau et présentent des moisissures, des champignons et des déformations. On refera appel à Manuel pour venir diagnostiquer tout ça. En tout cas, une nouvelle annonce de vente devrait bientôt être publiée.
0: Elle va pas s'effondrer, celle-ci. Hein.
4: Non, normalement, c'est bon. Des visites, en tout cas, qui seront organisées lors de la première quinzaine de février. La nouvelle session de vente aux enchères devrait quant à elle avoir lieu début mars 2026. Bon, sachez que, pour info, le prix de mise aux enchères, alors peut-être sur Square Immo, Quentin, je ne sais pas, en 2024, c'était de 350 000 euros.
0: Ouais, 350 000 euros pour avoir un bâtiment qui va peut-être s'effondrer s'il est trop humide en passé.
4: Faut faire des travaux.
0: Non,
4: hein.
0: Mais entre nous, les amis, je plaisante, mais je ris jaune parce que, ou je ris marou, mais ah, pas mal, hein, vous avez vu, marou, jaune.
6: Ah oui,
0: voilà. Ça arrive souvent, ce type de bien, là, justement, sur Square Immo, ce type d'opération?
1: Pas tant que ça, on vend généralement des biens, qu'on retrouve classiquement sur le marché. C'est simplement une méthodologie de vente qui permet de vendre plus vite et mieux sur Square Immo.
0: Ouais, c'est très clair. Alors les amis, pour conclure, il est temps de passer à notre grand sujet du jour. On se pose tous, d'ailleurs la rédaction, en fonction de l'actu d'ailleurs, une grande question, une question d'actualité cruciale pour vous, partout en France, lorsque vous achetez votre maison, votre appartement, quand vous louez, ou vous soyez dans le secteur social également. La grande question aujourd'hui, c'est pour ça que je vous ai demandé de rester, mon cher Quentin, avec l'équipe Grégoire et Bérénice, dans un contexte de crise du logement, avec un plan de relance enfin, parce que c'est le seul ministre finalement qui a proposé un plan de cette nature quand on voit les six derniers. Enfin, c'est jamais que le sixième. Hein.
6: La précédente, Valérie Létard, avait fait quand même beaucoup de travail. Hein.
0: Absolument.
6: C'est aussi grâce à elle. Hein.
0: Il faut rendre justice à Valérie Létard. Si elle nous entend, on l'embrasse bien fort, puisque ça a été certainement la seule ministre du logement dans les deux premiers mandats d'Emmanuel Macron, hormis peut-être Julien Normandie qui avait fait beaucoup de travaux. On a un plan qui a été présenté par Vincent Jeanbrun. Il a été décortiqué dans les QAG, ce qu'on appelle les questions au gouvernement, par le ministre Vincent Jeanbrun, aux députés et aux sénateurs. Un plan de relance très ambitieux. Et je vais vous demander, mon cher Quentin, de nous donner votre avis. Dans un premier temps, Bérénice, quels sont les, on va dire, sommairement, les grands axes du plan de relance et également de ce fameux statut du bien privé qui, a priori, devrait voir le jour quand même.
6: Oui, c'est vrai qu'il y a plusieurs leviers pour le gouvernement. Bon, on va peut-être plus s'attarder, parce qu'il y a pour les bailleurs sociaux par exemple, mais on va plus s'attarder sur le dispositif Jeanbrun qui concerne vraiment les Français qui nous écoutent. C'est le nouveau mécanisme fiscal de ce plan qui est intégré au budget 2026. Donc l'objectif, c'est vraiment remettre des particuliers investisseurs sur le marché locatif partout en France sans zonage. C'est ça qui est intéressant.
0: Ouais, sans zonage,
6: concrètement, il s'adresse donc à ceux qui achètent un appartement en immeuble collectif, neuf ou ancien. Ça oui. aussi, c'est une nouveauté. Mais
0: on nous a posé
6: travaux,
0: la question, l'ancien est concerné, on est d'accord.
6: Voilà, mais
0: c'est
6: alors,
0: pas que le neuf.
6: Non, mais alors avec travaux, et ça risque d'évoluer, parce qu'en gros, il faut que les travaux fassent 30% du prix du bien, mais apparemment, le ministre aurait dit que c'est en discussion, ça pourrait s'abaisser à 20%. Donc
0: c'est
6: affaire à suivre, ouais, c'est beaucoup. Hein. C'est pour ça que ça bloque un peu. Il y a eu certains professionnels, vous allez nous dire. Il faut évidemment que celui qui achète s'engage à louer ce bien pendant 9 ans, avec des loyer plafonné, et il peut pas louer à un proche. Bon, ce dispositif va être en place pendant 3 ans. Donc concrètement, Quentin, est-ce que ce dispositif Jeanbrun, pour vous, ça va vraiment changer l'équation économique au point de relancer l'investissement locatif? Est-ce que ça c'est un pari qui va être tenu?
1: Alors, je pense que l'amortissement qui est effectivement possible et le principe sur les logements anciens sous condition effectivement qu'on réalise des travaux à hauteur de 30% de la valeur d'achat du bien, ça va un petit peu dans la lignée finalement des logements très énergivores et qui ont besoin effectivement de travaux importants. Je pense, ce qui est important de retenir au travers de toutes ces toutes ces projections, entre guillemets, c'est que ça va surtout redonner de la stabilité au marché, parce que l'investissement est indispensable pour mieux loger les Français. S'il n'y a pas d'investisseurs, il n'y a pas de logement.
6: Voilà. Oui, ça c'est donc, important de le rappeler, d'investisseurs vraiment... particuliers, on a besoin des petits
1: tout
6: particuliers,
1: à fait, tout à fait,
6: sinon
1: tout
6: les opérations ne se lancent pas en fait, parce qu'on a du mal, moi je discute parfois avec des auteurs qui comprennent pas bien, en fait on a besoin pour que les opérations se lancent, les promoteurs ont besoin de réservations et ont besoin de ces investisseurs particuliers.
1: Tout à fait, dans le neuf, pour avoir été promoteur pendant 13 ans, effectivement on vend avec des canaux de distribution, ouais, avec des conseils en gestion de patrimoine, sûr, et, oui, les ventes investisseurs représentaient entre 30 voire 60% dans les belles années. Ça a complètement chuté, ça a mis la production de logements entre guillemets à l'arrêt, avec qui plus est une corrélation avec les taux d'emprunt. Mais aujourd'hui, le fait d'offrir de la visibilité et encore une fois de la stabilité, c'est que un bon signal pour pouvoir permettre aux investisseurs de se repositionner et d'avancer. Ouais, c'est vrai.
6: Ouais. Et donc selon vous, c'est un pari qui est tenu. Selon vous, le après, on parlait de Daniel Létard. Il faut quand même préciser que Vincent Jeanbrun a fait beaucoup en coulisses, justement pour obtenir ce dispositif. Moi, j'ai discuté avec ses proches là cette semaine. Il a harcelé le Cornu. Il a vraiment, c'est un ministre qui a investi, qui a engagé.
1: On parle même de 49-3.
0: En fait, c'est pour ça que
1: il y a une vraie volonté, quoi.
0: C'est pour ça que sur l'ancien, il y a une question technique sur le 49-3, justement. Ouais. Pour y faire passer. A priori, ça vaut la peine, mais ce qu'on sait quand même également, c'est que malheureusement, le gouvernement Le Cornu a jeté l'éponge sur le passage parlementaire et sortir le 49-3. Donc en fait, on revient, si vous voulez, à un autre système qui pourrait menacer effectivement la chute du gouvernement. Il est temps de nous quitter. On vous remercie très chaleureusement, Quentin Saint-Guilhem, d'être venu sur le plateau. Je rappelle qu'on peut trouver facilement sur Square Immo, un site innovant justement pour bien acheter et bien vendre son bien. Merci à tous les chroniqueurs de la rédaction, Bérénice Deville-Florio, notre Grégoire Darico, le docteur Laurent Permas, Manuel Wojciechowski et vous, Quentin Saint-Guilhem. Sans oublier notre niçois préféré, le grand 2m10 de haut, Anthony à la technique. Voilà, qui est d'accord d'ailleurs pour emprunter sur 75 ans pour avoir un appartement.
6: Oui,
0: par
6: il est
0: exemple,
6: jeune. 600
0: 000 euros, ça. Pour avoir un appartement, par exemple, à Le Ballon. On va se retrouver la semaine prochaine, les amis, pour un nouveau numéro de Parlons Immo. 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Portez-vous bien, belle semaine et à samedi prochain.
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1: L'immobilier fait de la résistance. C'est le message qui ressort de la dernière tendance du marché immobilier publiée par Immonote, le site immobilier notarial du groupe Notariat Service. Le message est assez clair. Malgré un climat international tendu, malgré les incertitudes économiques, malgré le risque de retour de l'inflation ou de remontée des taux, la pierre ne décroche pas brutalement. Le marché tient, mais il tient avec prudence. Premier indicateur à regarder, l'activité. Selon cette enquête, une majorité de professionnels interrogés, 56%, anticipent une stabilité des transactions dans les deux prochains mois. C'est important parce que cela montre qu'on n'est pas dans un scénario de blocage total du marché. Les acheteurs sont toujours là. Les vendeurs aussi, les transactions continuent de se faire. Mais attention, le climat se durcit. 35% des notaires et des négociateurs interrogés anticipent désormais une baisse de l'activité. Et seulement 9% mise sur une hausse. Logique. Autrement dit, le marché reste vivant, mais il devient plus sélectif. Les acquéreurs regardent davantage les prix, les travaux, la localisation, le DPE, le fameux diagnostic de performance énergétique. Ils ne se positionnent plus à n'importe quelles conditions, les acheteurs. Et ça se voit évidemment dans les prix. D'après cette tendance Immonote, 52% des professionnels interrogés pensent que les prix vont encore baisser dans les deux prochains mois. 44% misent sur une stabilité et seuls 4% anticipent une hausse. Le signal est donc assez net. Le marché n'est pas reparti dans une phase d'euphorie. On est plutôt dans une phase d'ajustement. Les vendeurs doivent entendre ce message. Aujourd'hui, les biens correctement placés, bien entretenus, sans gros défauts énergétiques, continuent de susciter de l'intérêt. En revanche, les biens avec travaux, les logements mal classés au DPE, les biens trop chers ou mal localisés deviennent plus difficiles à vendre. C'est tout l'enjeu du moment. Il y a encore des acheteurs, mais ils sont beaucoup plus exigeants. Côté chiffres, Immonote révèle un prix médian de mise en vente de 200 000 euros pour une maison, en hausse de 3,45% sur 3 mois à fin avril 2026. Pour les appartements, là, le prix médian de mise en vente ressort à 2670 euros du mètre carré, en recul de 1,58% sur 3 mois. Ça illustre bien un marché à plusieurs vitesses. Certains segments résistent, notamment les maisons ou les biens familiaux bien positionnés, encore une fois. D'autres restent sous pression, en particulier lorsque le prix demandé n'est plus aligné avec la capacité réelle des acheteurs. Alors, qu'est-ce qu'il faut faire ? Est-ce qu'il faut acheter ? Est-ce qu'il faut vendre ? Est-ce qu'il faut attendre ? Là aussi, les réponses des notaires sont très intéressantes. Pour les logements, 77% conseillent plutôt de vendre avant d'acheter, 14% recommandent d'attendre et 9% seulement conseillent d'acheter en priorité. Ça ne veut pas dire qu'il ne faut pas acheter, attention, ça veut dire qu'il faut sécuriser son parcours dans un marché moins fluide. Vendre son bien avant de se réengager permet d'éviter les mauvaises surprises, délai de vente plus long, négociations plus fortes, prix revus à la baisse. Pour les terrains, la lecture est différente. Les ventes restent majoritaires, mais de façon moins nette. 52% conseillent de vendre, 29% d'attendre et 19% d'acheter. Pourquoi ? Parce que le foncier reste rare et quand un terrain est bien placé, il conserve une valeur particulière. La conclusion de cette tendance, c'est que l'immobilier reste une valeur solide, mais plus automatique. La pierre demeure un actif rassurant pour les Français. Elle est moins volatile que certains placements financiers. Elle répond à un besoin concret, se loger, transmettre, préparer l'avenir. Mais dans le marché actuel, tous les biens ne se valent plus. Je vous l'ai dit, un bon emplacement, un bon DPE, un prix réaliste et peu de travaux deviennent des critères déterminants. À l'inverse, les biens présentant trop de défauts, doivent intégrer une décote. L'immobilier résiste donc, il résiste aux secousses, oui, mais il entre dans une phase de réalisme. Pour les vendeurs, ça veut dire accepter le prix du marché, parfois c'est pas évident, et pour les acheteurs, ça veut dire qu'il y a encore des opportunités. Et pour tous, ça confirme une chose, dans l'immobilier, la stabilité existe encore, mais elle se paye désormais au juste prix.
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1: L'immobilier fait de la résistance. C'est le message qui ressort de la dernière tendance du marché immobilier publiée par Immonote, le site immobilier notarial du groupe Notariat Service. Le message est assez clair. Malgré un climat international tendu, malgré les incertitudes économiques, malgré le risque de retour de l'inflation ou de remontée des taux, la pierre ne décroche pas brutalement. Le marché tient, mais il tient avec prudence. Premier indicateur à regarder, l'activité. Selon cette enquête, une majorité de professionnels interrogés, 56%, anticipent une stabilité des transactions dans les deux prochains mois. C'est important parce que cela montre qu'on n'est pas dans un scénario de blocage total du marché. Les acheteurs sont toujours là. Les vendeurs aussi, les transactions continuent de se faire. Mais attention, le climat se durcit. 35% des notaires et des négociateurs interrogés anticipent désormais une baisse de l'activité. Et seulement 9% mise sur une hausse. Logique. Autrement dit, le marché reste vivant, mais il devient plus sélectif. Les acquéreurs regardent davantage les prix, les travaux, la localisation, le DPE, le fameux diagnostic de performance énergétique. Ils ne se positionnent plus à n'importe quelles conditions, les acheteurs. Et ça se voit évidemment dans les prix. D'après cette tendance Immonote, 52% des professionnels interrogés pensent que les prix vont encore baisser dans les deux prochains mois. 44% misent sur une stabilité et seuls 4% anticipent une hausse. Le signal est donc assez net. Le marché n'est pas reparti dans une phase d'euphorie. On est plutôt dans une phase d'ajustement. Les vendeurs doivent entendre ce message. Aujourd'hui, les biens correctement placés, bien entretenus, sans gros défauts énergétiques, continuent de susciter de l'intérêt. En revanche, les biens avec travaux, les logements mal classés au DPE, les biens trop chers ou mal localisés deviennent plus difficiles à vendre. C'est tout l'enjeu du moment. Il y a encore des acheteurs, mais ils sont beaucoup plus exigeants. Côté chiffres, Immonote révèle un prix médian de mise en vente de 200 000 euros pour une maison, en hausse de 3,45% sur 3 mois à fin avril 2026. Pour les appartements, là, le prix médian de mise en vente ressort à 2670 euros du mètre carré, en recul de 1,58% sur 3 mois. Ça illustre bien un marché à plusieurs vitesses. Certains segments résistent, notamment les maisons ou les biens familiaux bien positionnés, encore une fois. D'autres restent sous pression, en particulier lorsque le prix demandé n'est plus aligné avec la capacité réelle des acheteurs. Alors, qu'est-ce qu'il faut faire ? Est-ce qu'il faut acheter ? Est-ce qu'il faut vendre ? Est-ce qu'il faut attendre ? Là aussi, les réponses des notaires sont très intéressantes. Pour les logements, 77% conseillent plutôt de vendre avant d'acheter. 14% recommandent d'attendre. Et 9% seulement conseillent d'acheter en priorité. Ça ne veut pas dire qu'il ne faut pas acheter. Attention, ça veut dire qu'il faut sécuriser son parcours dans un marché moins fluide. Vendre son bien avant de se réengager permet d'éviter les mauvaises surprises. Délai de vente plus long, négociations plus fortes, prix revus à la baisse. Pour les terrains, la lecture est différente. Les ventes restent majoritaires, mais de façon moins nette. 52% conseillent de vendre, 29% d'attendre et 19% d'acheter. Pourquoi ? Parce que le foncier reste rare et quand un terrain est bien placé, il conserve une valeur particulière. La conclusion de cette tendance, c'est que l'immobilier reste une valeur solide, mais plus automatique. La pierre demeure un actif rassurant pour les Français. Elle est moins volatile que certains placements financiers. Elle répond à un besoin concret, se loger, transmettre, préparer l'avenir. Mais dans le marché actuel, tous les biens ne se valent plus. Je vous l'ai dit, un bon emplacement, un bon DPE, un prix réaliste et peu de travaux deviennent des critères déterminants. À l'inverse, les biens présentant trop de défauts, doivent intégrer une décote. L'immobilier résiste donc, il résiste aux secousses, oui, mais il entre dans une phase de réalisme. Pour les vendeurs, ça veut dire accepter le prix du marché, parfois c'est pas évident, et pour les acheteurs, ça veut dire qu'il y a encore des opportunités. Et pour tous, ça confirme une chose, dans l'immobilier, la stabilité existe encore, mais elle se paye désormais au juste prix.
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1: Bonjour, bienvenue sur Radio Imo, on est ravis de vous retrouver pour cette toute première émission 2026 du bâtiment optimisé. Alors aujourd'hui, on va parler d'un sujet qui donne parfois des sueurs froides aux gestionnaires de patrimoine, il faut le dire, c'est la décarbonation. Un sujet dont on s'empare de plus en plus entre le décret tertiaire, le décret BACS ou la loi APER, la réglementation s'intensifie. Justement, on va décortiquer ça. Mais on va voir peut-être qu'on peut prendre un autre prisme si la transition énergétique n'était plus un coût, mais un investissement ultra rentable. Pour en parler justement, j'accueille trois intervenants qui viennent de sceller une alliance majeure sur le marché. On peut dire que c'est une alliance majeure quand même. Laurent Dutot, bonjour.
2: Bonjour.
1: Vous êtes le président de Clever Energy. Est-ce que vous pouvez nous parler en quelques mots de Clever Energy? Vous êtes un expert depuis 10 ans en efficacité énergétique.
2: Tout à fait. Clever Energy, c'est un bureau d'études en efficacité énergétique. Ça fait une dizaine d'années, effectivement, qu'on est actif sur le marché français. On est expert dans le domaine de la GTB, la gestion technique du bâtiment, dans le cadre du décret BACS, notamment, dans le domaine de la LED également, avec le déploiement de parcs d'éclairage pilotés, également dans le domaine de la CVC, donc la climatisation, ventilation, chauffage. Donc notre mission, c'est de baisser les factures de nos clients par l'efficacité énergétique. On a dépassé en 2025 la barre des 1000 projets. Et ce qui va nous caractériser, c'est qu'au-delà de l'expertise technique, on a développé une spécialisation vraiment dans l'ingénierie financière pour accompagner nos clients dans le financement de leurs projets, avec une ambition simple et claire qui est de les aider à préserver leur trésorerie.
1: Benoît Lelong, bonjour.
3: Bonjour.
1: Vous êtes directeur de Citelia Energy. Pareil, alors c'est un bureau d'études. Est-ce que vous pouvez nous le présenter? Qu'il y a 30 ans, je crois.
3: C'est ça, c'est un bureau d'études historique dans le domaine du solaire photovoltaïque. Donc on intervient sur l'ensemble de la chaîne de valeur du photovoltaïque, depuis des études d'opportunité, faisabilité, l'accompagnement à la réalisation, la maîtrise d'œuvre, les assistances à maîtrise d'ouvrage. Donc pour tout type de centrale photovoltaïque, en toiture, en parking, au sol et de toute taille. Depuis des quelques dizaines, centaines de mètres carrés jusqu'à des centrales qui peuvent faire plusieurs hectares. Et dans notre ADN, on a l'innovation qui est au centre, et on a un outil particulièrement innovant, le cadastre solaire, qui est le fait d'avoir le potentiel solaire de toutes les toitures, tous les parkings de France, et de pouvoir analyser comme ça assez facilement des grands patrimoines immobiliers.
1: Donc on peut justement installer des...
3: Là où on peut installer du photovoltaïque pour avoir le potentiel de solarisation de dizaines, centaines, milliers de bâtiments et de parkings.
1: Et c'est vrai que le cadastre solaire, on va y revenir en plus en détail tout à l'heure. Alors, on accueille également Mathieu Gilly, bonjour.
4: Bonjour.
1: Directeur métier énergie chez Axéo. Alors, depuis le 1er janvier, justement, Clever Energy et Citelia Energy ont rejoint Axéo. C'est ça, ces deux filiales à part entière maintenant d'Axéo.
4: Exactement, oui, c'est deux filiales qui nous ont rejoints et on en est ravis.
1: Alors, est-ce que vous pouvez nous expliquer comment s'est passé justement ce rapprochement, comment ça a eu lieu, puis qu'est-ce que ça va changer surtout pour vos clients?
4: Bien sûr, alors justement, ce rapprochement, il vient avant tout de l'identification d'un besoin client, justement. Vous l'avez rappelé, les réglementations se densifient énormément. C'est pas toujours évident pour nos clients d'avoir le recul nécessaire pour savoir comment les traiter correctement. Et finalement, ce qu'on a identifié, c'est qu'ils avaient le besoin qu'on soit capable justement de les accompagner sur l'ensemble des volets réglementaires, mais également sur l'accompagnement financier, sur les différents investissements qu'ils devaient réaliser. Et c'est en ce sens-là où finalement, Axéo a décidé de s'entourer également, de spécialistes des différents domaines dans ces réglementations, que ce soit donc avec Clever Energy sur le volet notamment du décret BACS, et avec Citelia sur la loi APER, et puis Axéo et sa maîtrise du décret tertiaire notamment. Voilà, on va dire que cette combinaison finalement de nos trois bureaux d'études, avec ça aujourd'hui on est capable de finalement accompagner nos clients de manière 360 de la phase, étude, que ce soit sur l'étude stratégique des différents patrimoines jusqu'à finalement la réalisation des travaux et même au-delà avec l'accompagnement dans le pilotage énergétique de leurs bâtiments.
1: Donc un véritable accompagnement 360, parce que c'est vrai qu'il faut suivre en termes de règlement. C'est pas évident. Justement, on va rentrer dans le vif du sujet. On a parlé d'une vague de réglementation ces dernières années, notamment ça s'est énormément intensifiée, puis il y a eu des rétropédalages, on ne va pas tout refaire, mais qu'est-ce qui donne le plus de fil à retordre aux property managers, justement, ou aux gestionnaires de patrimoine? C'est quoi? C'est les échéances qui vont arriver le plus vite? C'est peut-être une compréhension, une lecture des textes?
4: Il y a effectivement un petit peu, il y a un petit peu de tout ça, en fait. Effectivement, les échéances qui approchent avec potentiellement sans vision précise de ce qu'il faut, réaliser. Donc ça, on va dire que c'est le premier point. Ensuite, nos clients, ils ont besoin d'être rassurés également financièrement. Aujourd'hui, quand on parle par exemple de patrimoine, ils n'ont pas la possibilité de tout rénover tout de suite. Et donc, ils ont besoin d'un accompagnement avec des échéanciers différents et puis potentiellement des modèles économiques qui peuvent leur être apportés sur comment mettre en œuvre et comment non seulement, on va dire, respecter les différentes réglementations, mais également valoriser leur patrimoine, parce qu'on doit aussi avoir ça au centre du sujet, les valoriser et également l'image RSE que ça doit renvoyer. Voilà, c'est ça qui est très important. Donc aujourd'hui, vous avez cité un certain nombre de réglementations, mais c'est vrai qu'on a le décret tertiaire avec des échéances à horizon 2030, avec un objectif de 40% de réduction de consommation énergétique. Le décret BACS qui, pour une partie, notamment les bâtiments qui ont des puissances installées de plus de 290 kW, qui devrait déjà être équipé de ce qu'on appelle système BACS, donc des systèmes de pilotage finalement de consommation énergétique, pilotage et également comptage de consommation énergétique, parce qu'on a tendance à oublier un petit peu le comptage aussi des consommations, qui est déjà en vigueur pour donc un certain nombre de bâtiments. Et puis donc pour les bâtiments qui ont des puissances comprises entre 70 et 290 kW, l'échéance a déjà été repoussée à horizon 2030, mais ils auront quand même l'obligation de s'équiper. Et puis la loi APER qui est aussi en vigueur déjà en partie sur les très gros parkings de plus de 10 000 m2, et puis l'échéance qui va très vite arriver pour les parkings situés entre 1500 et 10 000 m2. Mais il y a d'autres réglementations, la loi DDA-DUE qui est donc une directive européenne qui a été transposée dans le droit français, qui elle oblige également de mettre en place des systèmes de management de l'énergie. Donc aujourd'hui on a aussi un partenaire pour ça, pour proposer finalement la mise en place de plateformes de consommation énergétique pour piloter correctement les bâtiments. Et puis on n'a pas évoqué la CSRD, mais qui oblige aussi une certaine transparence. Et donc en fait finalement notre réunion, notre association, c'est pour vraiment répondre à tous ces besoins clients en même temps, de manière transparente, en leur donnant une trajectoire, une stratégie, la possibilité de déclencher des audits à forte valeur ajoutée uniquement si c'est nécessaire, parce que nos lois sont ainsi faites. On a la possibilité aussi de déroger à beaucoup d'obligations. Et puis, l'accompagnement financier, Laurent en a parlé et il en reparlera encore un petit peu après, mais comment avoir des modèles économiques viables pour rénover son patrimoine efficacement, et puis accompagnement dans la réalisation des travaux et pilotage. Donc c'est vraiment cet accompagnement 360 aujourd'hui qu'on veut apporter à nos clients pour qu'ils aient vraiment une vision globale et d'ensemble pour rénover efficacement leur bâtiment.
1: Et leur apporter des solutions.
4: Et des vraies solutions.
1: Et des outils. Justement, on parle de la loi APER. Benoît, c'est vrai qu'elle impose en quelque sorte le solaire. Le solaire, on en
3: a beaucoup parlé. C'est ça, particulièrement sur les parkings. Comme le disait Mathieu, sur les parkings de plus de 1500 m2, notamment.
1: Est-ce que c'est vécu comme une punition pour les propriétaires?
3: Alors, si on regarde ce qui se passe, avant que la loi APER sorte, il y avait déjà énormément de parkings qui étaient solarisés. On voit les parkings de supermarchés, etc. Donc, on va dire que les gestionnaires de patrimoine, de parking, n'ont pas attendu la loi APER pour installer, parce qu'ils considéraient déjà que c'était intéressant. L'avantage d'avoir une obligation, c'est vrai que ça met des indicateurs, des jalons, aussi des objectifs aux entreprises pour leur dire, c'est là que l'État veut aller. Mais il y a déjà un intérêt. Pourquoi il y a un intérêt? Le solaire photovoltaïque, c'est avoir de l'électricité verte produite localement sur des surfaces déjà anthropisées, qui sont déjà artificialisées, comme les parkings, les toitures. Donc ça, c'est une chose. Et aujourd'hui, vraiment, le modèle dominant, c'est l'autoconsommation. Ça veut dire que je produis de l'électricité photovoltaïque et je la consomme sur mon bâtiment.
1: Je ne la revends pas.
3: Je revends le surplus, mais par contre, j'ai toute une partie d'autoconsommation. Ça veut dire que je viens réduire mes consommations énergétiques. Et donc, il y a la loi APER, mais ça permet aussi, du coup, on coche une deuxième case. Ça permet de répondre aussi au décret tertiaire, puisque l'électricité qu'on va produire, c'est comme une consommation négative. Donc, c'est comme une économie d'énergie. Ça, c'est sûr. Et surtout, c'est des projets qui sont aussi rentables et qui permettent de lisser le prix de l'électricité. Parce qu'on a vu ce qui s'est passé en 2022. Je pense que tout le monde se rappelle.
1: Avec la guerre en Ukraine.
3: Les boulangers, la guerre en Ukraine, la crise énergétique. Les boulangers qui étaient là, mais comment on va produire? Parce qu'ils produisaient avec des fours électriques. Et pas que. Toutes les entreprises qui étaient dépendantes de leur consommation électrique ont vu l'électricité augmenter. Et à ce moment-là, ils appelaient pour dire « je veux du photovoltaïque tout de suite ». Il fallait le faire un petit peu avant, parce que là, il y avait un engorgement. On pouvait pas l'installer. Donc l'idée, c'est de dire « faut l'installer maintenant ». parce qu'on sait que le prix d'électricité, aujourd'hui, il est volatile, il ne va pas rester stable.
1: Ça a augmenté d'ailleurs.
3: Il est redescendu, il va réaugmenter. Ouais. Et surtout, ça se peut qu'il soit, qu'il évolue dans le futur de manière qu'on ne connaît pas. On n'est pas devin. On ne peut pas dire aujourd'hui, l'électricité dans 10 ans sera à tel prix. Par contre, ce qu'on est sûr, c'est que si on installe du photovoltaïque aujourd'hui sur son parking, sur sa toiture, et que ça représente par exemple 20 à 30% de sa consommation électrique, on est sûr que ces 20 à 30%, pendant 30 ans, c'est comme s'ils avaient un prix garanti. Ça, c'est exceptionnel. Voilà.
1: Et c'est rentable au bout de combien de temps, au bout de combien d'années d'installation?
3: Alors ça va dépendre. Déjà, ça va dépendre, on en reparlera, je pense, du mode de financement. Est-ce que j'investis en propre? Est-ce que je fais appel à du tiers financement? Mais si j'investis en propre, ça va dépendre si on est dans le sud de la France, si on est dans Paris, dans le nord.
1: Qui est un peu plus ensoleillé.
3: Mais on va dire qu'on peut être, on peut être aux alentours de 7 ans, 8 ans, et puis aller un petit peu plus si on va dans le nord. Mais c'est rentable, puisqu'on parle d'une durée de vie d'une trentaine d'années. Voilà.
1: Et aujourd'hui, quand on parle d'autoconsommation, donc ça concerne tous les acteurs, et la revente, ça se fait un petit peu ou c'est vraiment à la marge?
3: À toute façon, aujourd'hui, il n'y a pas d'acteurs pratiquement, à part si on a vraiment énormément de consommation électrique, il faut aussi que ce soit en adéquation avec la production solaire, donc qui se fait plus en journée, évidemment, et qui se fait plus l'été que l'hiver. Donc si on est parfaitement en adéquation, on peut faire ce qu'on appelle de l'autoconsommation totale, voilà. Autoconsommer la majorité. Et sinon, la plupart des projets, on va dire 95% des projets, se font en autoconsommation avec vente du surplus, qu'on peut vendre soit en ce qu'on appelle en obligation d'achat, donc vendre à EDF directement et être payé pour ça, ou vendre via d'autres mécanismes qui permettent, via des contrats privés, des contrats de gré à gré, pour vendre son surplus d'énergie, ou aussi le vendre en autoconsommation collective, c'est-à-dire le vendre dans un rayon de 2 km autour du bâtiment à d'autres acteurs qui, eux, ne peuvent pas installer puisqu'ils n'ont pas de surface de parking ou de toiture adéquate, mais qui peuvent acheter l'électricité qui est produite par le voisin.
1: Donc en local.
3: Exactement.
1: Alors, c'est vrai que tout à l'heure, Mathieu, vous avez parlé donc de pilotage. Là, on pense tout de suite à la data. C'est vrai, l'exploitation de la data, voir déjà faire un état des lieux, voir où on en est, voir ce qu'on peut gagner. Justement, il faut la maîtriser, en fait, cette data, avant d'investir. C'est important. Est-ce que vous avez un exemple marquant, un exemple concret qu'on puisse bien imager?
4: Alors,
1: cette
4: importance. Effectivement, la data aujourd'hui, c'est un petit peu le nerf de la guerre. Nos maîtres d'ouvrage, ils en ont beaucoup, mais souvent, ils ont un peu du mal à savoir comment la faire parler, comment la faire parler correctement.
1: Puis les bons outils aussi.
4: Et les bons outils, pour la faire parler correctement. Et c'est pour ça que, la mise en place de plateformes de management de l'énergie, aujourd'hui, ça semble quand même assez évident. Mais oui, typiquement, par exemple, si on prend un exemple qu'on a eu l'occasion de traiter, on prend par exemple, c'était un patrimoine d'environ 140 bâtiments avec une certaine hétérogénéité, que ce soit sur les dates de construction, sur les modes de consommation de l'énergie. Voilà, on avait vraiment, c'était assez hétérogène. Le client était parti en se disant, je voudrais traiter le décret tertiaire, c'était sa demande initiale, je voudrais traiter le décret tertiaire. Aujourd'hui, j'ai un budget de 1,7 million d'euros pour réaliser des audits énergétiques sur l'ensemble de mon patrimoine. Au final, nous, on lui a dit, peut-être qu'avant de partir, pas sans réfléchir, mais en tout cas habillé en tête, en se disant je fais des audits énergétiques sur tout mon patrimoine, venez, on va plutôt déjà récupérer l'ensemble de vos datas, on va les faire parler et on va vous proposer ce qu'on a appelé finalement une étude stratégique patrimoniale et qui traitait au-delà du décret tertiaire les volets loi APER et les volets décret BACS. Et donc finalement après cette première étude, en ayant récupéré sa data, mené quelques
1: investigations. La data des 140 sites.
4: La data des 140 sites, après avoir récupéré toutes ces datas, après avoir mené un certain nombre d'investigations, y avoir mis un petit peu de digitalisation aussi parce que forcément il y en a la nécessité. Finalement il est ressorti que sur la totalité de son patrimoine déjà il y avait quasiment la moitié de ses sites qui n'étaient pas assujettis au décret tertiaire.
1: D'accord.
4: Et dont certains pouvaient directement finalement être exemptés. Je crois il y en avait sur la moitié donc qui étaient seulement assujettis, on pouvait encore en exempter un quart parce que finalement ils avaient déjà réalisé des travaux.
1: Donc au final il restait qu'un quart.
4: Il restait trois quarts mais qu'un quart sur son patrimoine initial. Par contre on a également regardé le volet BACS. Donc sur l'ensemble de ces sites, il y avait une quarantaine de sites qui étaient assujettis au décret BACS, mais on a pu très rapidement également se rendre compte qu'un certain nombre d'entre eux pouvaient aussi être exemptés sur le décret BACS. Et puis on a regardé également l'ensemble de ces parkings avec, le cadastre solaire dont Benoît reparlera peut-être un peu après. Finalement, on s'est rendu compte que sur l'ensemble de ces parkings, il en avait la moitié de ces sites étaient quand même assujettis à la loi APER, mais que par contre, on pouvait en exempter aussi une bonne partie, parce que finalement, les contraintes qui s'appliquaient sur ces sites-là permettaient de déroger aux obligations réglementaires. Donc finalement, de son budget initial, dont il était parti, 1,7 million, finalement, il avait plus que 930 000 euros de budget pour mener, maximum, pour mener des études complémentaires. Et suite à ça, notre rôle, c'était également de l'orienter sur les bonnes études à réaliser.
1: Et ça, le fait que tel ou tel bâtiment soit assujetti ou non, c'est identifiable que grâce à l'exploitation de la data. On n'aurait pas pu le...
4: Oui, il faut qu'on exploite la data. Aujourd'hui, il faut la faire parler, il faut analyser les niveaux de consommation énergétique, mais pas que. Dans le cadre du décret tertiaire, c'est plutôt les niveaux de consommation énergétique, ouais. Mais sur la loi APER, il y a quand même un certain nombre de règles qui viennent s'appliquer, notamment sur les surfaces de parking qui vont être disponibles. Mmh. Et dans le cadre du décret BACS, c'est encore un petit peu plus technique. Il faut aller vérifier, en gros, est-ce que certains points cochent ou pas ce qui est inscrit dans la norme qui fait référence à la mise en place des systèmes BACS. Donc, il y a quand même des investigations à mener, mais aujourd'hui, encore une fois, ils ont beaucoup, beaucoup, beaucoup de data. Et grâce à la majorité de ces data, on n'a pas forcément l'obligation de se déplacer sur site, mais forcément, pour affiner un petit peu nos études, on a de temps en temps, on va devoir se déplacer sur site pour fiabiliser finalement la stratégie à mettre en place. Ouais.
1: Donc là, ça lui a fait économiser une belle somme.
4: Quasiment, finalement, la moitié de ce qu'il souhaitait investir en audit, finalement, il n'avait plus besoin de l'investir. Ouais. Et encore qu'on avait la possibilité de mener des investissements complémentaires. Et surtout, cette somme-là qu'il avait prévu d'investir en audit, on était capable de l'investir ailleurs et notamment déjà dans la possibilité de réaliser des travaux qui auraient finalement une rentabilité assez faible, un ROI assez faible et qui du coup permettrait d'améliorer le financement qu'il avait prévu sur le long terme pour rénover son patrimoine.
1: Alors justement, pour compléter sur ces études stratégiques qui permettent de prioriser, Benoît, vous pouvez nous en dire un peu plus sur le cadastre solaire par rapport à cet exercice-là, enfin par rapport à cet exemple-là, par exemple.
3: Évidemment, le cadastre solaire, en fait, c'est quoi ? C'est le fait de se baser sur des données 3D ultra précises sur la France entière.
1: En 3D, d'accord. On se base sur...
3: On se base sur des données 3D, on fait des calculs sur les données 3D et on calcule quoi ? On calcule quelle est la quantité d'énergie qui nous vient du soleil et qui tombe sur chaque mètre carré sur une année.
1: D'accord.
3: Et ça, ce qui est un peu magique...
1: Et c'est fiable, hein ? On peut prévoir à une année la météo.
3: On prévoit pas la météo. Ce qu'on fait quand on travaille dans le solaire photovoltaïque, on calcule en fait ce que ça produit en moyenne. Parce que ce qui nous intéresse, c'est ce que ça va produire, pas une année précise, ce que ça va produire sur les 10, 20, 30 prochaines années. Donc en général, c'est des historiques de 10 ans qui sont utilisés en données météo.
1: D'accord.
3: Et donc, ce qui est ultra précis, c'est qu'en fait, on calcule pour chacun de ces mètres carrés, si c'est une toiture, on calcule l'orientation, l'inclinaison. Est-ce que je suis plein sud, plein nord, 30 degrés, vertical, horizontal ? Et après, je prends en compte les ombrages portés par le relief, quand il y en a. Dans certaines régions, il y en a beaucoup.
1: Il y a des montagnes, des arbres.
3: Moi, je viens de Chambéry, il y a pas mal d'endroits qui sont quand même ombrés par les montagnes, par les bâtiments environnants, par la végétation et par ce qui est sur le site lui-même. Si c'est un bâtiment, on va parler des cheminées, des édicules en toiture.
1: Oui. Bien sûr.
3: Et si on parle d'un parking, on va parler des arbres déjà présents sur site. Et qui sont à prendre en compte, notamment dans le cadre de la loi APER, pour savoir est-ce que le parking est déjà végétalisé. Et ensuite, ça nous permet d'avoir une vision ultra précise de quel est le potentiel solaire du site. En analysant d'autres datas, on a aussi des contraintes. Évidemment, on n'a pas toutes les contraintes. On ne va pas avoir est-ce que la charpente va tenir le solaire photovoltaïque. Mais par contre, on a quand même une vision, on va dire, en opportunité qui va être très bonne et qui nous permet d'aller jusqu'à des chiffrages, en fait.
1: Ah oui, parce que la charpente peut ne pas tenir les installations.
3: Dans certains bâtiments, tous les bâtiments, les bâtiments ne vont pas permettre d'installer du photovoltaïque, en tout cas sans surcoût, parce qu'une charpente, ça peut se renforcer.
1: Oui, bien sûr.
3: Mais voilà, mais tous les bâtiments ne...
1: Tout est possible, mais ça a un coût.
3: Ça a un coût, et ça, si jamais on est sur le cadastre solaire, le cadastre solaire, c'est quoi ? On a un patrimoine, on va avoir 140 parkings analysés, donc le cadastre solaire va permettre d'en exonérer un certain nombre. Comme on a une vision très précise, on va dire à ceux-là, c'est pas rentable. Ils n'ont pas un temps de retour sur investissement suffisant. Ça, il y a des possibilités dans la loi pour les exonérer. Et sur le reste, ça va permettre de hiérarchiser les sites, par lesquels on commence. Et là, sur lesquels on va pouvoir faire des études de faisabilité. Et là, on rejoint la capacité portante de la charpente, etc., pour savoir est-ce qu'il y a des contraintes ou pas pour faire les sites. Et en général, là, on a éliminé, c'est comme un entonnoir, et on va aller ensuite vers les sites les plus intéressants sur lesquels le maître d'ouvrage va pouvoir lancer de la réalisation.
1: Alors ça, c'était pour le solaire. On va élargir un petit peu plus. Laurent, une fois que la stratégie est fixée, quels sont les travaux qui rapportent le plus ?
2: Alors, les deux qui deviennent.
1: Vaste question.
2: Alors, il y en a qui sont quand même assez violents en termes d'économie, ouais. Et tant mieux, hein, c'est la violence dans le bon sens du terme. La LED, effectivement, ah bah oui. Hein, même tout si simple. C'est un marché mature, il y a encore beaucoup de choses à faire. On arrive régulièrement à 90% d'économie. Sur les bâtiments
1: combinés. Et il y a encore des propriétaires qui n'y pensent pas à installer des LED ?
2: Qui n'y pensent pas, non, mais c'est parfois dans des renouvellements de locataires, c'est parfois dans des rénovations, c'est parfois des choses qu'on n'a juste pas faites parce que les CAPEX n'étaient pas mobilisés ou simplement parce que ce n'est pas la personne qui investissait qui payait la facture. On a une obsolescence technique, hein, les anciennes technologies ne sont plus fabriquées depuis 2023, donc de toutes les façons, il faut y passer. Donc dans les économies, pour répondre à votre question, Bérénice, effectivement, la LED, c'est en pourcentage celui qui va être le plus intéressant.
1: 90%,
2: en termes de valeur, en euros, ça va être la GTB, dans le cadre du décret BAX, où le pilotage du bâtiment va permettre de baisser entre 15 et 25% les utilités qui sont principalement le chauffage et la climatisation.
1: Donc ça, c'est un pilotage qui permet de réguler aussi en fonction du,
2: c'est exactement
1: de la température.
2: Ça, c'est un cerveau au sein de l'entreprise, au sein du bâtiment, qui va permettre de ne pas consommer lorsqu'il n'y a pas besoin, de réguler lorsque c'est nécessaire, et donc d'avoir un pilotage intelligent de son bâtiment. Et ce pilotage-là fait d'énormes économies. Alors, on gagne aussi en confort, hein, bien sûr, mais l'économie est très très importante lorsqu'on fait un projet qui est bien dimensionné.
1: Et on est d'accord, c'est un pilotage par bâtiment. Quand il y a plusieurs bâtiments côte à côte, c'est un par bâtiment.
2: Alors, chaque cerveau va être dans son propre bâtiment, parce que le pilotage, son encadrement horaire, de son chauffage va dépendre de chaque bâtiment. Mais l'intérêt dans justement ce qu'on propose aujourd'hui avec le groupement conforme, c'est la capacité d'avoir une vision globale de tous ces bâtiments, même s'ils sont régulés de manière personnelle, indépendante, pour qu'ils soient le plus optimisés chacun possible. Donc la difficulté, elle vient de là, c'est d'avoir un macro patrimoine avec des hétérogénéités techniques extrêmement importantes et une capacité de les gérer de manière globale et simple avec in fine une visualisation pour le gestionnaire de patrimoine.
1: Donc à différents niveaux en fait.
2: À tous les niveaux effectivement. Ouais. Et donc la data, pour reprendre ce que vous disiez tout à l'heure avec Mathieu, est extrêmement importante.
1: Alors tout ça, c'est deux travaux, on va dire, c'est les premiers à faire. Tout ça a un prix, un coût. Qu'est-ce qu'on peut dire là-dessus ? Est-ce que c'est cher au départ ? Est-ce que ça demande un gros investissement ? Et au bout de combien de temps on a justement un retour sur investissement ?
2: Effectivement, ça a un coût, hein, bien sûr. Et puis Noël est passé, donc il va bien falloir effectivement le supporter.
1: M'en parlez
2: et
1: pas.
2: Comme je vous le disais tout à l'heure, c'est là que nous, dans notre ADN, dès le départ, l'ingénierie financière était une évidence. Toutes les entreprises veulent faire des travaux. Toutes les entreprises ont compris qu'il y avait une trajectoire aussi bien pour leur rentabilité que pour la partie réglementaire. Néanmoins, on n'a pas nécessairement le CAPEX disponible à l'instant T. Donc nous, c'est ce qu'on a vraiment et l'idée, c'est qu'on vous amène aussi l'argent pour votre projet. Donc si je reprends le fil conducteur que disait Mathieu tout à l'heure, on avait une quarantaine de sites qui étaient éligibles pour le décret BAX, pour ce qui est de notre expertise. En fait, on a simplement eu sur ces bâtiments une dizaine de pourcents du coût total du projet qui a été couvert par les certificats d'économie d'énergie.
1: Donc les fameux C2E.
2: Les fameux C2E, effectivement, qu'on a été cherché, qu'on a été sécurisé pour le client.
1: Alors vous pouvez juste rappeler ce que c'est pour nos auditeurs, si jamais...
2: Ce sont des certificats d'économie d'énergie. En fait, on a une participation, une subvention, voilà, qui est donné aux bénéficiaires des travaux.
1: En gros, c'est pollueur-payeur.
2: Pollueur-payeur, on récupère de l'argent auprès du pollueur-payeur, effectivement, pour le redonner, je dirais, le redistribuer sur des travaux d'efficacité énergétique. Donc on va bénéficier de cela. Donc si le client est éligible, bien évidemment, on va lui en mobiliser le maximum. Dans le cadre qui nous occupe, 10% étaient gommés par ces subventions. Donc c'est déjà pas mal.
1: Déjà pas mal.

0: L'avantage financier, là, il est compliqué, il est long à faire, ça prend combien de temps? Quand un client vient vous voir, vous dit voilà, j'envisage de faire ça, une fois qu'on a identifié les travaux, il faut combien de temps pour faire ce montage financier?
1: Alors, c'est une excellente question et la bonne nouvelle, c'est que c'est pas compliqué pour nous, parce que ça fait 10 ans qu'on fait ça. Sur les 1000 projets dont je vous parlais, il y en a presque 400 qui ont été réalisés avec ce type de montage financier. Donc c'est quelque chose aujourd'hui qui est très facile, qui est très simple à mettre en place et sur lequel on a tout le savoir-faire justement pour accompagner nos clients et leur dire... Il y a des solutions techniques, il y a aussi des solutions financières qui permettent d'appréhender la totalité d'un patrimoine et ne pas le découper par petits morceaux parce qu'on avait juste une incapacité, un instant T, de mobiliser ce qui était nécessaire.
0: D'accord, donc c'est bon à savoir. En tout cas, on est obligé d'être accompagné. Benoît, sur volet solaire, comment vous accompagnez aussi pour justement cette mise en œuvre?
2: Voilà, une fois qu'on a parlé de l'entonnoir, l'opportunité, de la faisabilité, et maintenant, on passe à la réalisation. Alors... Pour reprendre ce que disait Laurent, soit il y a des capacités d'investissement et à ce moment-là, le maître d'ouvrage va investir et on va plutôt se retrouver en tant que maître d'œuvre. C'est-à-dire quoi? C'est quoi un maître d'œuvre? On va rédiger des cahiers des charges et on va lui permettre de recruter le meilleur installateur pour son projet avec ses besoins. S'il veut des panneaux photovoltaïques français, s'il veut tout ça, on va pouvoir le mettre et l'appuyer là-dessus et ensuite suivre le projet. Donc,
0: et ça, c'est facile à trouver parce que c'est vrai que des installateurs, des constructeurs, il y en a eu beaucoup à un moment, il y en a un petit peu moins maintenant. C'est facile à trouver des bons.
2: Il y a eu un petit écrémage, oui, mais il y a encore beaucoup d'installateurs sérieux. Ouais. Après, ça va dépendre. Est-ce qu'on est sur un projet local où on va plutôt partir justement sur des installateurs qui sont présents sur leur territoire ou est-ce qu'on va être avec des acteurs qui sont présents nationalement? Donc on a travaillé avec un acteur comme Leroy Merlin. Ils ont des magasins un petit peu partout. À ce moment-là, évidemment, ils vont partir et on va plus se diriger vers des acteurs qui travaillent nationalement. Mais dans les deux cas, on en trouve. C'est quand même un marché qui est mature, le photovoltaïque aujourd'hui. Ouais. On n'est plus comme il y a 15 ans avec un marché qui démarrait.
0: Puis il y a des nouvelles technologies aussi. Ça peut varier.
2: Oui, il y a des nouvelles technologies, mais aujourd'hui, il y a des panneaux photovoltaïques qui produisent avec des... Voilà, il y a toute la technologie qui existe. On n'est plus dans le... Évidemment, il y a toujours des innovations qui permettent de gagner du rendement sur les panneaux, mais aujourd'hui, on est sur de la technologie mature. Donc, et ça, on va accompagner sur toute la phase chantier jusqu'à la réception et jusqu'au suivi de l'installation dans le temps. C'est important. C'est-à-dire que les acteurs savent qu'on peut aussi les accompagner et suivre l'installation et s'assurer... qui produit comme que l'installation produit, bien sûr, avec la météo, qui est produit comme c'était prévu. Et si jamais le maître d'ouvrage n'a pas les capacités d'investissement, à ce moment-là, on peut faire appel à un tiers investisseur, ce qui se fait classiquement dans le monde du photovoltaïque. C'est par exemple, j'ai des parkings ou des toitures et je peux les louer.
0: D'accord.
2: Donc, à un acteur qui va venir installer, donc l'installation... En général, lui appartient, il va pouvoir installer du photovoltaïque et ensuite payer un loyer à l'acteur. Donc le maître d'ouvrage a du photovoltaïque sur son site. Il y a des montages qui permettent, malgré le fait que l'installation soit portée par un tiers investisseur, de quand même l'autoconsommer sur le site.
0: Oui, c'est ce que j'allais dire, parce que ça va où l'électricité
2: Voilà, il y a quand même des montages qui existent pour qu'ils récupèrent en autoconsommation individuelle sur le site, comme si c'était sa propre installation. Par contre, ils ne supportent pas le financement. Voilà.
0: D'accord. Et du coup, qu'est-ce qui gagne l'investisseur?
2: Ah ben, l'investisseur, il gagne. En fait, c'est des montages qui lui permettent évidemment de gagner sur l'installation et de ne pas reverser la totalité. Voilà.
0: D'accord. Très, très clair. Justement, en termes de pourcentage de parts de clients qui font appel justement au solaire ou qui peuvent faire appel au solaire, on est sur combien aujourd'hui dans les...
2: Par rapport aux maîtres d'ouvrage tertiaires, on va dire que, je dis souvent, tous les acteurs qui sont propriétaires d'au moins un bout de toiture, un bout de parking ou un petit morceau de sol pour faire une centrale au sol près de leur site. Donc c'est une grande majorité de...
0: Donc c'est accessible de plutôt sites. À tout le monde. Enfin, oui. C'est assez accessible. Pour conclure, peut-être Mathieu, un mot, si on a un message à retenir pour les gestionnaires justement de bâtiments ou de parcs tertiaires.
3: N'attendez pas, voilà. N'attendez pas pour investir, n'attendez pas les sanctions. Aujourd'hui, rénover, ça peut être rentable. Voilà. Et c'est sur ça qu'il faut se concentrer.
0: Et puis faites-vous accompagner aussi, parce que
3: oui,
0: et ça peut vite être déprimant de, oui, oui. de le faire seul.
3: Et effectivement, faites-vous accompagner voilà, par des spécialistes qui

0: maîtrise la totalité de l'environnement, voilà, pour pas, enfin, il y a rien de pire finalement pour un maître d'ouvrage que d'investir des euros dans quelque chose qui ne servira strictement à rien, et c'est en ce sens-là, bah, effectivement, qu'il a besoin de se faire accompagner par des bureaux d'études.
1: Et puis c'est tellement complexe que il faut se faire accompagner. Benoît, même question, le message à retenir.
2: Le message, c'est le soleil est là, donc il se lève tous les matins, donc il suffit d'installer, donc évidemment pareil, de faire appel à des acteurs, et c'est vraiment important, on défend ça depuis 30 ans, faites appel à des bureaux d'études indépendants. Passez pas en direct, parce que comme le disait Mathieu, voilà, il faut vraiment sécuriser son projet, voilà, mais allez-y. C'est ça le message.
1: Et puis ça marche aussi quand il fait gris, quand il y a des nuages. Ça, je l'ai appris il y a quelques temps.
2: Évidemment, et ce qui compte, c'est ce qu'on va gagner sur une année. Évidemment, il y a des moments où, au milieu d'un orage, on va pas produire d'électricité. Mais ce qui compte, c'est vraiment de regarder sur une année et ce qui se passe entre deux années, ce qu'on appelle la variabilité interannuelle, entre deux années, une bonne année, une mauvaise année. Dans le solaire, on a entre 5 et 10% de différence. Même si nous, on a un ressenti très différent. On dit, oh, c'est une année, j'ai eu un été pourri. Mais en réalité, ça la différence lisse, en fait. Est très, très faible, ouais. C'est très lissé. Ouais.
1: D'accord. Laurent, même question, un message pour conclure.
3: Très simplement, les technologies, elles existent. Elles sont matures, on les maîtrise. Le montage, effectivement, de nos expertises chez Axéo fait qu'elles sont coordonnées. Donc ça, je pense que c'est important, effectivement. Donc, pour reprendre les éléments, effectivement, de mes comparses aujourd'hui, la décision, simplement, c'est la seule chose qui manque pour qu'on vous aide à avancer sur vos patrimoines.
1: Et c'est important ce que vous dites, les solutions existent et parfois, on n'en a pas forcément conscience. Les outils aussi. Donc, c'est important de se faire accompagner aussi pour ça, trouver le bon outil qui est accessible et puis qui correspond à notre demande.
3: Complètement. Je pense qu'aujourd'hui, le message simplifié qu'on peut passer, c'est qu'on a la capacité de rendre l'analyse d'un patrimoine simple, lisible, concrète, avec une vraie feuille de route. Et derrière, il y a effectivement beaucoup d'expertise, beaucoup de travail, mais chacun dans nos domaines, on a de nombreuses années, effectivement, et des milliers de projets au compteur. Et la mission qu'on se donne, effectivement, dans les prochaines années, c'est d'accompagner nos clients pour que ça devienne quelque chose de concret, de rentable. Faut pas opposer la rentabilité, l'efficacité énergétique. On en est le bon exemple chez Clever Energy. Ça fait 10 ans que nos clients gagnent de l'argent avec des ROI extrêmement courts, parfois immédiats. Et c'est ce qu'on va faire à plus grande échelle maintenant avec le groupement avec Axéo.
1: Et c'est pour ça que toutes les décisions sont data-driven, il faut quand même le dire, c'est ce que vous disiez tout à l'heure. Merci beaucoup à vous trois pour cette émission passionnante. On peut la retrouver d'ailleurs sur axéo.eu, c'est le replay de cette émission détaillée sur le sujet de la décarbonation avec la méthodologie complète de l'audit à la mise en œuvre, en passant évidemment par le financement. Merci, on se retrouve très vite sur Radio Immo.
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0: ici à Caen dans cette deuxième émission de la saison 6 des Clés de la Ville. Nous sommes en Normandie, un territoire qu'on apprécie particulièrement.
1: Donc on a décidé, pour occuper le terrain, d'aller de ville en ville, de rencontrer ceux qui fabriquent le territoire.
0: Dans cette émission, coproduite par Figaro Immobilier et Radio Immo, immobilier, logement, urbanisme, patrimoine, l'état des marchés à la fois dans le neuf et aussi dans l'ancien, mais aussi évoquer les petits comme les grands projets.
1: Des échanges, des témoignages en plateau avec des personnalités emblématiques. Nous recevrons Maître Jean-Michel Boisset, qui est notaire. Nous recevrons Stéphane Lavrioux, qui est directeur régional Next City Normandie, Bretagne et Atlantique. On est ravis également d'accueillir, c'est le principe de notre émission, notre grand témoin du jour, Colin Hurel, architecte et responsable d'opérations d'aménagement pour Caen, Presqu'île et Normandie Aménagement.
0: Eh bien, on va voir un reportage tourné il y a quelques jours par Alexandre Burkhardt et Grégoire Daricot. Le reportage, c'est parti.

0: Et bonjour à tous, bienvenue à Caen pour ce deuxième épisode de la sixième saison des Clés de la Ville. Je suis ravi de vous accueillir dans cette ville chargée d'histoire, une ville qui a été détruite, reconstruite pierre après pierre. On va voir ensemble son dynamisme culturel, son dynamisme territorial, puis on va parler bien évidemment d'urbanisme. Au fil de ce reportage, on va voir ensemble comment est-ce que Caen allie tradition et modernité, et comment la ville évolue, bouge. Les Clés de la Ville, saison 6, épisode 2, c'est parti.
1: À Caen, la transition ne se proclame pas, elle se construit. Capitale régionale au positionnement singulier entre Paris et la Manche, la ville s'inscrit dans une dynamique d'équilibre, c'est-à-dire un territoire à taille humaine mais ambitieux, un bassin de vie accessible mais en pleine mutation.
0: Nous sommes ici au cœur historique de Caen, entre ses monuments, ses rues commerçantes, ses ruelles médiévales. C'est ici que bat réellement le pouls de la ville.
1: Le centre-ville, longtemps marqué par l'histoire, se réinvente. Entre réaménagement des espaces publics, revalorisation des friches, mobilité douce, le cœur de Caen affirme une volonté claire de modernité sans rompre avec son identité.
0: Nicolas Joyot, bonjour, merci beaucoup de nous recevoir. Vous êtes président de la communauté urbaine Caen-la-Mer. C'est aujourd'hui une métropole à taille humaine entre mer et campagne. Comment est-ce que vous définiriez l'ADN de ce territoire et puis qu'est-ce qui en fait sa singularité dans le paysage français ?
2: C'est effectivement une de ses grandes forces d'être un territoire à taille humaine avec des qualités intrinsèques géographiques, avec une façade littorale. La ville de Caen a fêté son millénaire cette année, donc avec un patrimoine très riche. Le littoral, il a une place évidemment importante sur Caen-la-Mer. C'est une de ses grandes forces dans le positionnement géographique qui est le nôtre. Ça participe à la qualité du cadre de vie. C'est aussi un moteur économique avec des activités portuaires qui sont installées le long du canal. Effectivement, on a un patrimoine très divers sur Caen et sur Caen-la-Mer. Un patrimoine très présent aussi de cette période de la reconstruction après la Seconde Guerre mondiale que nous valorisons de plus en plus. Et puis un patrimoine beaucoup plus moderne. C'est dans la discussion avec les acteurs que nous arrivons à concilier ces différents patrimoines. Donc c'est vraiment dans le dialogue. Dialogue avec les architectes, dialogue avec les porteurs de projets, que ce soit des promoteurs immobiliers, que ce soit nos bailleurs publics, en essayant systématiquement de contextualiser les projets dans leur environnement. Il y a une qualité de dialogue qui est très forte sur ce territoire et qui participe grandement à cette dynamique que nous vivons.
0: Bienvenue sur la presqu'île de Caen, c'est la version moderne de cette ville. Ici se croise une certaine mixité des usages avec des bureaux, des commerces et puis des logements.
2: Effectivement, la dynamique de création d'emplois ces 10 dernières années sont environ 1400 emplois salariés privés nets qui ont été créés tous les ans sur le territoire. Donc ça nécessite évidemment une politique de logement qui soit ambitieuse et qui a pour objectif de loger tous les déciles de la population. Donc on a évidemment un travail partenarial avec nos bailleurs publics pour conserver un taux de logement social au-delà des 25% sur le territoire et puis un travail aussi sur le logement des classes moyennes, notamment avec la création ces dernières années d'un office foncier solidaire. Donc on multiplie les outils pour que chaque frange de la population puisse trouver son logement sur le territoire de la communauté urbaine.
1: Le foncier y reste encore abordable, mais la pression s'accentue. Les attentes des habitants évoluent. Proximité des services, qualité architecturale, performance énergétique. Pour les acteurs publics et privés, l'enjeu est d'anticiper sans se précipiter.

0: Voici ici dans le quartier Hastings, on est à deux pas du centre-ville. C'est un quartier calme, résidentiel et plutôt recherché.
1: Et là, je fais référence au plan local d'urbanisme Habitat Mobilité que nous travaillons en ce moment avec les 48 communes du territoire. Nous n'avons pas voulu faire de course à la métropolisation dans ce plan local d'urbanisme. Nous n'avons pas souhaité aller vers toujours plus d'habitants. Nous avons capé le nombre d'habitants en 2040 à 290 000 habitants. Nous sommes aujourd'hui 275, 280 000, en tenant compte à la fois de la capacité en ressources en eau du territoire et puis pour maîtriser le développement aussi de population du territoire. Donc c'est évidemment poursuivre une dynamique hyper positive, mais surtout maîtriser cette dynamique et rester ce territoire à échelle humaine qui propose une qualité de cadre de vie exceptionnelle.
2: Qu'on n'aspire pas à rivaliser avec les grandes métropoles, mais à offrir une alternative solide, ancrée et durable. C'est un territoire où le logement n'est pas une contrainte mais un levier, un territoire qui, à sa manière, redéfinit l'attractivité.

Et voilà les amis, j'espère que vous avez apprécié cette visite de Caen à nos côtés. Une ville intéressante, une ville paradoxale qui continue d'être portée par son histoire tout en innovant, tout en attirant. Emploi, logement, Caen est un territoire dynamique. Sylvain, Olivier, c'est à vous. Je vous passe le relais en plateau et je vous souhaite une très belle émission.

0: Eh ben, on peut l'applaudir, merci beaucoup. Voilà pour ce reportage donc réalisé il y a quelques jours par Grégoire Daricot et Alexandre Burkhardt. Colin Hurel, donc rebonjour.
1: Bonjour, merci d'être tous.
0: Notre invité ici dans cette émission. Peut-être tout d'abord, que vous inspire ce reportage ?
1: Ben, je pense que c'est très juste, tous les propos de Nicolas Joyau sur la ville, la qualité humaine, l'attractivité, les attentes des habitants et les perspectives de développement qui sont vraiment fondamentalement ancrées aujourd'hui.
0: Alors, on va voir avec vous et on va vous interroger avec Sylvain, notamment sur un magnifique projet, projet emblématique de la presqu'île de Caen, qui avait pris une dimension absolument énorme il y a quelques années, qui a été un petit peu adapté, remis au goût du jour. On a revu son ambition, on change un petit peu d'échelle.
1: C'est ça.
0: Est-ce que vous pouvez nous parler justement de ce projet, peut-être initialement de ce projet d'éco-quartier ?
2: Refaire un peu la jeunesse, parce que c'était un projet au départ absolument incroyable.
1: C'était un très grand projet, effectivement.
2: C'est un projet même en Europe, c'était l'un des plus gros projets.
1: Oui.
2: On l'avait vu sortir.
1: Et... Oui, c'est ça. En fait, en 2012, il y avait donc un grand concours qui avait été organisé, un grand concours d'archi urba, avec trois équipes qui avaient été retenues pour concourir. Il y avait l'AUC, il y avait MVRDV et il y avait l'équipe François Leclerc. Et donc, à l'issue de ce concours, c'est l'équipe MVRDV qui avait été retenue pour travailler donc sur le territoire global de la presqu'île. Donc c'est à peu près 300 hectares. Donc en gros, c'est depuis la pointe jusqu'à l'estuaire, et pour travailler sur toute la cohérence territoriale de toute cette langue de terre en fait prise entre l'Orne et le canal. Et donc c'est MVRDV qui a été retenu pour travailler sur ce projet, avec un projet qui s'appelait la Grande Mosaïque.
0: Ouais.
1: À l'issue de ces études, il y a eu plusieurs secteurs opérationnels qui ont été vraiment qui ont pu être distingués. Donc il y avait le site du nouveau bassin, site sur lequel je travaille aujourd'hui pour la SPL Caen La Mer Aménagement, donc qui est le concessionnaire de l'opération pour le compte de Caen La Mer. Le site Archipel, donc qui pour le coup est porté par Nexity, et d'autres secteurs opérationnels qui sont aujourd'hui à l'arrêt, mais aujourd'hui, donc ce sont ces deux grands secteurs qui sont opérationnels aujourd'hui.
0: Mais initialement, il était question d'habitation.
1: Oui, alors historiquement, sur le territoire du nouveau bassin, de façon spécifiquement, il était question de réaliser à peu près 2300 logements.
2: À
1: l'échelle de la collective, de la commune, c'est énorme. Ouais.
2: C'est un projet colossal.
1: Exactement. Et donc c'était vraiment un morceau de ville. Et l'objectif et les ambitions portées par ce projet, c'était vraiment d'en faire une sorte d'extension du centre-ville. C'est-à-dire que d'avoir vraiment un travail fin sur la question de la mobilité, d'avoir du stationnement en ouvrage, donc en parking silo, pour qu'il y ait le moins de voitures possible dans les espaces publics.
0: Des rez-de-chaussée surélevés.
1: Des rez-de-chaussée surélevés, oui. Parce que par contre, on est dans l'imageur du fleuve, forcément. On est pris entre l'Orne et le canal, et donc soumis à des risques inondation et submersion dans le cadre des PPRM, donc les plans de prévention des risques. PPRM, plan de prévention des risques multiples. Parce que là, c'est inondation et submersion.
2: On aime beaucoup ça en France, hein, les acronymes.
1: Ah bah ça, oui, on est servi sur tournure d'analyse.
2: Donc vous avez revu, en fait, finalement, la configuration de ce projet pour lui donner une nouvelle impulsion.
1: Exactement. En gros, concrètement, donc en 2022, on avait lancé nos premières consultations promoteurs, etc., on pourra en parler après, mais on allait signer avec nos équipes pour une première phase de construction, de réalisation, donc on avait à peu près 250 logements, et on avait d'ailleurs aussi sélectionné l'équipe d'après, donc on avait à peu près un volume de 500 logements qui était un peu rythmé sur nos premières phases. En mars 2023, donc on avait aussi toutes les autorisations, hein, notre ZAC était vraiment bien bouclé, on avait le droit de démarrer.
2: En plus, dans un temps plutôt bon, hein, ça a été relativement rapide.
1: C'est ça. Et en mars 2023, donc à la fin du mois de mars, en gros, il y a une synthèse du rapport du GIEC qui est sortie et en gros, cette synthèse faisait encore une fois état à chaque fois de perspective d'augmentation du niveau marin, toujours croissante.
0: Et une alerte, en fait, et à partir de là,
1: exactement,
0: de ce rapport du GIEC, donc une prise de conscience,
1: exactement,
0: qu'il fallait peut-être voir les choses différemment.
1: Exactement, c'est tout à fait ça. En fait, c'est une espèce de changement de prisme, justement. On sortait de la question du risque et on allait regarder la trajectoire et le régime courant.
2: Dans le temps.
1: Dans le temps, en se disant...
2: Effectivement, quand on lit le rapport du GIEC, c'est un peu flippé, hein, quand même... Quand on le lit, on voit qu'effectivement la projection de ce projet, notamment pour les aspects résidentiels, essentiellement, était problématique dans les années qui viennent. C'est-à-dire où il y avait une projection très forte dans le temps.
1: En fait, ce qu'il y avait, les plans des préventions des risques regardent le risque. Donc regardent la question de l'aléa.
2: Oui,
1: donc
2: oui.
1: La conjonction des phénomènes, des pluviométries plus intenses, etc.
0: L'élévation du niveau de la mer.
1: L'élévation du niveau de la mer. Mais ce qui n'est pas regardé, c'est j'allais dire. Donc là, ce qu'on a regardé attentivement, c'était à horizon 2100, à 1 mètre d'augmentation du niveau marin à Ouistreham, qu'est-ce que ça donnait en régime courant sur nos espaces publics du nouveau bassin? Parce que le problème, c'était pas le niveau des rez-de-chaussée, parce que les rez-de-chaussée étaient déjà surélevés, le quartier était déjà conçu de façon très résiliente, avec l'intégration de dispositifs de transparence hydraulique et tout ce qui était parfaitement conforme au PPR et puis à notre dossier loi sur l'eau. Mais le régime courant, en fait, faisait état que, en gros, un jour sur trois, on avait de l'eau à marée haute, quoi. Avec des forts coefficients de
2: oui,
1: marée.
2: Quand même, oui.
1: Donc après, pas forcément beaucoup d'eau, mais un peu d'eau. Donc en gros, ça remettait en question la question de l'acceptabilité, en fait, de d'habiter un nouveau quartier. Et en revanche, ce qui est porté par les élus, bien entendu, c'est de dire, bah en fait, on peut abandonner un projet, mais pas un territoire. Et donc, en fait, ce site du Nouveau Bassin, c'est un territoire qui est en cœur d'agglomération, très accessible à proximité de la gare, très connecté, en lien avec un certain nombre d'équipements. On l'a vu dans la vidéo, le cargo, la bibliothèque Alexis de Tocqueville, le tribunal. Donc, c'est quand même un site d'exception. Et aussi, il a ce privilège d'avoir une vraie relation à l'eau avec son lien avec le canal. Et donc, la question était de ne pas abandonner ce territoire et de voir comment... Parce qu'en fait, on voit qu'on a une fenêtre de tir quelque part. On se dit que aujourd'hui, tout va bien sur le site du Nouveau Bassin et que les perspectives, c'est à horizon 2080-2100 où là, ça va commencer à être problématique. Mais le discours, c'est de dire en fait, on a 5 ans pour bâtir et 50 ans pour amortir.
0: Pour bâtir différemment, c'est-à-dire que vous allez, en fait, vous n'abandonnez pas.
1: Non.
0: Le projet, il est simplement revu et corrigé, mais on ne parle plus d'habitation, on parle d'hôtellerie, d'activités, de loisirs, de sport. Vous pouvez nous en parler justement concrètement, où on en est aujourd'hui?
2: Alors, quand vous dites hébergement, on parle de quoi? De
1: résidence étudiante.
2: Résidence étudiante. Ouais. Ah, quand même, donc on a quand même un aspect résidentiel plus court, bien évidemment, parce qu'il y a une très forte demande du logement étudiant.
1: Exactement.
2: On en parlera d'ailleurs avec nos différents intervenants, mais du coup, le projet, vous l'avez... il n'était pas suffisamment engagé pour pouvoir déstructurer ce qui avait déjà été fait, mais simplement réanticiper avec une projection dans le temps, c'est bien ça?
1: Exactement. En gros, on a revu notre copie en se disant, on va toujours commencer par la première phase et on ne va pas faire 200 000 pour l'instant, on va cibler sur 20 000, donc on fait 10 fois moins. Et on cible plutôt sur les points hauts, donc les points qui seront le plus longtemps possible quelque part hors d'eau ou en dehors de ces... de démarrer.
2: Bien sûr.
1: Et en garantissant bien entendu une accessibilité à travers le réseau Villers pour desservir un peu ces îles de la presqu'île en gros. Et en se disant que on va travailler sur une programmation plutôt donc d'hébergement, de résidence, mais à court terme. En gros, ce qu'on veut pas, c'est générer, évidemment, de d'instabilité pour certaines populations, de se dire qu'en fait, travailler sur le temps assez court, et en se disant voilà, on a 50 ans pour amortir et uniquement sur des fonciers qui sont propriété de la collectivité.
2: Alors vous avez, excusez-moi Olivier, vous avez aussi pensé ce territoire par extension. Vous l'avez dit tout à l'heure, du cœur de ville.
1: Oui.
2: C'est-à-dire que c'est pas un nouveau quartier qui fait une rupture entre la ville, sa tradition, une formidable architecture, d'ailleurs on y est, au cœur, mais bien un prolongement. Ça aussi, c'est une pensée architecturale de l'aménagement du territoire.
1: Ah oui, mais complètement. Mais alors ça, la collectivité l'avait déjà depuis 2005, si je me trompe pas, engagé vraiment toute la réflexion sur la reconquête de Caen et de sa presqu'île, en fait, avec forcément le déclin des activités industrielles en plein cœur de la ville.
2: Je prends l'analogie de la ville de Strasbourg, vous savez, qui avait toujours une espèce de no man's land avec le port, vous savez, sur le Rhin. Et en fait, dans l'ancienne équipe municipale de Roland Ries, effectivement, l'idée, c'était de réinvestir le port pour se rapprocher, finalement, du bord du fleuve, et avec la ville de Kehl, en Allemagne, de l'autre côté. Et finalement, quelque part, de donner une extension naturelle de la ville, puisque vu les contraintes d'étalement urbain aujourd'hui, vous le savez, et des injonctions qui sont faites, qu'on peut comprendre hein, d'ailleurs, pas toujours évidentes, mais qu'on peut comprendre, je trouve que le pari est vraiment extrêmement intéressant. Vous avez conscience que ce que vous faites là, en ce moment, est très iconique pour le reste du territoire et de la métropole?
1: Eh ben, on en a conscience parce que, enfin, on s'en rend compte puisque finalement, on est très régulièrement amené à communiquer sur ces questions-là, à en parler dans la presse, et on est vraiment.
2: C'est pour ça qu'on est très heureux d'en parler parce qu'effectivement, je trouve que le talent, l'ingénierie, que ce soit avec les promoteurs, vos partenaires publics et privés, ont réussi finalement quelque chose d'extrêmement ingénieux. Pour le bien de la population, justement, c'est une question, la population, elle réagit comment?
1: Bah exactement, mais c'est surtout la prise de conscience de la collectivité qui a été aussi très rapide en réalité, parce que suite à ces annonces-là, il a fallu expliquer à nos élus réalité, on n'allait pas mettre en œuvre l'éco-quartier tel que défini initialement.
0: En fait, ce grand projet a tenu compte en fait du changement climatique, mais il y a eu une acceptation en fait de l'intégralité en fait des équipes qui ont bien compris qu'il fallait l'adapter et le changer.
1: Tout de suite, très vite. Ouais. Joël Bruno, à l'époque, qui était donc maire de Caen et président de Caen-la-Mer, a très vite dit, on ne signe pas avec les promoteurs qu'on a retenus. Ouais. On met en pause le projet, on prend un peu de recul. Et d'ailleurs, ce recul-là a conduit la collectivité à lancer en groupement de commandes avec l'État une étude hydraulique macro à l'échelle de la basse vallée de l'Orne pour mieux comprendre justement les phénomènes hydrauliques, les différents systèmes hydrauliques qui peuvent se raccorder à la fois à l'Orne, au canal et en pouvant disposer finalement d'un jumeau numérique.
2: Et de devenir un atout finalement.
1: Ce qui apparaissait
2: comme une contrainte, notamment sur la partie hydraulique, devenir effectivement un avantage.
1: En tout cas, une prise de conscience très forte de la collectivité qu'il faut ne pas subir ce sujet-là, mais l'anticiper et en disposant d'abord d'un modèle hydraulique, donc d'un jumeau numérique, et en gros de pouvoir faire varier différents scénarios pour regarder comment protéger l'existant, mieux comprendre la dynamique et la nouvelle géographie que ça va générer, parce que c'est sûr que c'est une trajectoire.
2: Comment ont-ils abordé? Que vous avez beaucoup travaillé avec l'agglo a beaucoup travaillé avec la population. Comment aujourd'hui les administrés réagissent avec ce fabuleux projet?
1: Alors le projet aujourd'hui, les administrés, je pense, saluent le geste de la collectivité, en fait, d'avoir pris conscience de ça.
0: Alors c'est preuve de bon sens.
1: Oui, exactement. Ouais, oui.
2: Il y a de bonnes remontées, etc. Parce que vous travaillez beaucoup sur les aspects de concertation, sur la consultation de la population à l'échelle de la municipalité et de l'agglomération.
1: Oui, bien entendu. Mais en réalité, là aujourd'hui, on est aux prémices de ce nouveau projet.
2: Bien sûr, ouais.
1: On va lancer prochainement un appel à projet sur ces sites-là pour justement trouver des porteurs de projets pour pouvoir développer les projets immobiliers.
2: Alors, on va y trouver des résidences étudiantes,
0: des activités sportives, la nature aussi qui est placée aussi au cœur du projet.
1: Voilà, ouais. Ouais. Un peu d'hôtellerie peut-être.
2: Pas de bureau, commerce.
1: A priori, pas de bureau, commerce, artisanat, peut-être dans une seconde phase. Restauration.
2: Alors, c'est vrai qu'au niveau restauration, il y a le lieu.
0: Ouais, s'y prête.
2: Le lieu s'y prête, ça peut être très sympa aussi, ça peut devenir un lieu de sortie, un lieu festif. En plus, s'il y a une résidence étudiante, ça peut être très sympa.
1: Et en plus, on voit que, donc, il va y avoir, à l'horizon dans 2-3 ans à peu près 1000 nouveaux étudiants, à cet endroit-là.
2: Énorme.
1: Puisqu'il y a l'ISEN qui est en train de s'achever, c'est 600 étudiants qui sont attendus à la rentrée 2026. On va avoir une extension de Sciences Po au niveau du Dôme, où c'est à peu près 300 étudiants, je crois. En gros, quelque part, on est en train de créer un mini-campus. Donc, il y aura un besoin de résidence étudiante.
0: Et avec une thématique aussi importante, c'est la réversibilité.
1: Exactement.
0: Un mot?
1: 50 ans. Donc, on a 5 ans pour bâtir et 50 ans pour amortir.
2: C'est la punchline du dispositif.
1: Oui, exactement. C'est de se dire qu'en gros, tout de suite, dans la définition des projets immobiliers qu'on va retenir donc sur ces fonciers propriété de la collectivité, on intègre d'emblée la déconstruction au bilan général de l'opération.
0: Parfait, très bien. Merci beaucoup de nous avoir éclairés. Si on veut en savoir un peu plus, est-ce qu'il y a un site dédié sur la presqu'île et sur les aménagements?
1: Il faut nous écrire et on se fera un plaisir de répondre.
0: Très bien, parfait. On peut l'applaudir. Merci beaucoup, Kelly Mouel. Et on va poursuivre maintenant, on va continuer à mieux connaître le territoire de Caen avec l'immobilier ancien et Jean-Michel Boisset, vice-président chez les notaires.
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0: De retour.

0: J'ai avant un petit séjour en région parisienne. J'ai fait mes études aussi à Caen et j'habitais à côté du port de Caen.
1: Bon, en tout cas, une grande expertise et on va avoir besoin de votre éclairage. Ceux qui ne connaissent pas Caen, justement, la métropole, qui ont peut-être aussi envie, pourquoi pas, d'investir. Déjà, nous expliquer dans un premier temps, Jean-Michel, peut-être les spécificités du marché immobilier caennais.
0: Alors, on l'a vu, Caen, l'agglomération, c'est Caen la mer. On a vu, avec notre intervenante précédente, que c'était peut-être quelques contraintes, mais c'est aussi des atouts. C'est-à-dire qu'il y a une ville qui fait 200 000 habitants, mais on a une aire urbaine qui est plutôt de 300-350 000 habitants, qui s'étend le long du canal jusqu'à Ouistreham, qui va, alors c'est pas la communauté urbaine, mais qui va jusqu'à Courseul, et qui fait qu'on a plusieurs marchés à Caen. On a le marché pour habiter, pour travailler à Caen, centre-ville et périphérie, parce que c'est une ville de reconstruction. On a l'extérieur de Caen, parce que si vous êtes à l'extérieur de Caen, ou en bord de mer, ou entre Caen et la mer, vous êtes à 10 minutes de la plage, un quart d'heure du centre-ville, 10 minutes de vos zones d'emploi. Donc, c'est sympathique. Et d'ailleurs, on a plusieurs typologies de clients. On a des gens qui achètent pour habiter, on a des gens qui achètent pour investir, puisqu'on a une ville étudiante avec 30-35 000 étudiants. On a des gens qui achètent en résidence secondaire, les fameuses côtes normandes qui sont à 2 heures de Paris. Et puis, on a un phénomène aussi de gens qui achètent pour une future retraite. C'est-à-dire qu'avec le développement du télétravail, certains rapatrient la famille dès maintenant à Caen, ou dans sa périphérie, et vont en 2 heures de train travailler à Paris 2 jours, ils passent 2 nuits par semaine à Paris, et puis sur les belles saisons, ils y restent encore plus longtemps, et ils investissent en vue de leur retraite. Donc on a cette chance d'avoir plusieurs marchés, et qui fait quand il y a un moteur qui ralentit, l'autre marche encore. Donc on arrive à avoir quand même des transactions.
1: Alors comment est-ce que ça redémarre au niveau des transactions ?
0: Alors ça redémarre. Par exemple, sur la dernière année, sur l'agglomération, on a un peu plus de 500 ventes d'appartements, un peu plus de 500 ventes, 550 de maisons anciennes. Donc on a une progression. Dans des prix qui avaient baissé sur les appartements de 2,9%, on s'aperçoit que sur le dernier trimestre, on a des prix qui redémarrent à la hausse à plus 0,2%.
1: Mais donc, on est à 2700 euros par mètre carré en moyenne, comparé par exemple à Deauville qui est à 6000 euros du mètre carré.
0: Bon. Voilà, on est à 2007-2009, on va être à 3005 sur le centre historique de Caen sur les appartements, 4005 ou 4007 sur les maisons, parce qu'il y a peu de maisons à l'intérieur de Caen. Après, les gens sortent et ça a été un peu l'étalement urbain à cause de ça, mais parce que avec les bombardements et la reconstruction de Caen, on a reconstruit des appartements, pas tellement de maisons, mis à part quelques quartiers historiques. On nous parlait dans votre reportage du quartier Hastings, c'est le quartier de la place du Canada, et effectivement, ça c'est le quartier historique où il y a une attractivité, mais le nombre de biens à vendre, il est assez léger. Donc, on a un marché qui est quand même dynamique, qui est dynamique en prix de maison. Les maisons continuent, elles, de progresser. Par contre, ce qui avait été le coup d'arrêt, et c'est pas propre à Caen, c'est la hausse des taux de l'immobilier.
1: Taux d'intérêt qui était monté jusqu'à 4,30% il y a encore 2 ans. On est maintenant à 3,14% en moyenne, toute durée confondue, selon Crédit Logement CSA, qui a publié là dernièrement son observatoire. Donc c'est ça, selon vous, qui a permis de rebooster, de redonner du pouvoir d'achat ?
0: Oui, on voit des bons dossiers avec un emprunt de 15 ans à 2,80%. Il faut se rendre compte que pendant un temps, les taux d'intérêt entre 3,5, 4, voire un petit peu plus, on avait perdu 30% de pouvoir d'achat pour un acquéreur, parce que le coût du crédit faisait qu'on perdait 30% de pouvoir d'achat. Donc on avait un coup d'arrêt. On avait eu aussi un coup d'arrêt sur l'investissement neuf. Donc le marché était à l'arrêt. Et finalement, la baisse des taux de crédit, nos vendeurs qui ont ajusté leurs prix, parce que ça joue aussi. C'est-à-dire que tant que les gens sont habitués à un prix haut, ils ont du mal à baisser. Au bout de 6 mois ou 1 an sans vendre, ils baissent. Mais quand on est au bon prix, on vend, et notamment sur le marché caennais.
2: Alors ça, c'est le côté bonne nouvelle. Voilà, oui. Une reprise du marché. On est passé du vert pâle au vert plutôt centrale, on le voit, et Olivier l'a dit, l'Observatoire Crédit Logement

0: donne des taux d'intérêt qui vont de 3,08 à 3,10 sur 20 ans, et voire même sur 25 ans. Et il y a un effet corrélatif direct entre la baisse des taux d'intérêt et la reprise du marché de la transaction, bien évidemment. Par contre, ce qu'on voit, c'est que il y a toujours autant de demandes de tension sur le logement, et on a des familles désespérées, des parents désespérés qui n'arrivent pas à trouver des logements étudiants. Hein. Il y a un vrai sujet sur le logement étudiant. Quand on n'y échappe pas, d'ailleurs, comme les grandes agglomérations qui ont de grands bassins étudiantins, c'est la vitrification littérale du marché locatif. On a un marché locatif qui s'est littéralement effondré en termes d'offres. C'est moins 40 à 50% sur certaines régions. Donc la question que je voulais vous poser, c'est comment se porte le marché locatif privé ici, dans l'ancien, à Caen? Est-ce que vous échappez à la règle ou est-ce que vous subissez les mêmes affres de n'importe quelle grande agglo comme Nice, Lyon, Nantes ou Paris?
1: Alors, on échappe en partie à la règle.
0: On trouve à se loger
1: à Caen et on trouve à se loger pour les étudiants à Caen. On a eu la chance qu'il y ait un certain nombre quand même de nouveaux projets qui se passent sur Caen et l'agglo.
2: Pas de phénomène d'Airbnb ou de report sur des...
1: Il n'y a pas trop de phénomène d'Airbnb dans Caen. Il y en a un petit peu, mais on a eu du logement étudiant.
0: Donc l'étudiant qui vient à la fac, il va trouver à se loger.
1: Voilà, avec des prix qui étaient relativement raisonnables dans le neuf. C'est-à-dire qu'on avait eu des prix dans le neuf à moins de 4000 euros. Alors, il y avait l'avantage fiscal, mais à moins de 4000 euros ou à 4000 euros dans des prix dans le neuf, pas forcément en plein centre-ville, mais éventuellement à l'extérieur, eh bien, on a pas mal de gens qui sont des investisseurs. Et les Normands, notamment, sont des investisseurs à Caen. D'accord. Mais on voit de plus en plus de gens des régions de l'Eure, de Seine-Maritime, de régions parisiennes, venir investir dans de l'immobilier à Caen, qu'il soit ancien ou neuf, parce que finalement, la rentabilité
0: n'est pas mauvaise. Alors, question, justement. Ouais. L'investisseur, il va acheter dans l'ancien. Vous me dites, je reprends vos mots, on n'a pas trop de difficultés à se loger. Un jeune actif qui arrive et qui est muté à Caen et qui a besoin d'un T2 ou un T3 dans l'ancien, qui va le trouver relativement facilement?
1: Il le trouve relativement facilement parce qu'il y a quand même eu, depuis un certain nombre d'années, une offre suffisante logement. Par contre, il faut savoir que le phénomène, les gens s'éloignent aussi parfois du cœur de la ville.
0: D'accord.
1: Alors, c'est encore supportable à Caen, parce que vous êtes à un quart d'heure, 20 minutes, même si ça a un coût. Mais les gens s'éloignent. Ils s'éloignent pour trouver une maison d'habitation,
0: un bout de jardin,
1: sur maintenant des terrains de 300 mètres carrés. Il va un quart d'heure, il peut investir à 240, 260 000 euros. Il va avoir...
0: La rentabilité, on va prendre l'exemple. Donc 43 000 euros, c'est 200 000 habitants, c'est ça?
1: C'est 200 000 habitants.
0: Ouais, 200 000. C'est une très grosse agglomération à l'échelle française. Hein, parce que je rappelle que sur le 34 000 communes, il n'y en a que 2 000 qui ont la taille de Caen. Donc c'est une très grosse agglomération. La question est la suivante, c'est si vous nous dites qu'on se loge facilement à la location, est-ce que quand on investit pour faire de la rentabilité locative, il n'y a pas trop de vacances du coup? Est-ce qu'il n'y a pas une suroffre finalement par rapport à la taille du marché? Concrètement, est-ce que vous me conseillez, forcément, vous allez me conseiller d'investir à Caen? Quel type de rentabilité je peux espérer? Est-ce que vous pouvez nous donner éventuellement, par exemple, des prix moyens de loyer dans l'ensemble qu'on peut espérer?
1: Les prix moyens de loyer, quand il est encadré dans les avantages fiscaux, on est aux alentours de 10 euros. Et le prix moyen de loyer sur le centre-ville, on est aux alentours de 14 euros du mètre.
0: Très correct.
1: Donc, c'est des loyers corrects.
0: Donc à Paris, on est à 45 euros, donc
1: on est un peu
0: déconnecté.
1: Les gens trouvent à se loger et les investisseurs ont en général
0: des taux
1: de rentabilité qui vont être de 4-4,5%, même sans avantage fiscal.
0: Brut.
1: Oui, net, ça serait parfait. Alors là, tout le monde viendrait à Caen.
2: Ouais. Et quels sont, alors, Jean-Michel, justement, les quartiers, on va dire, les plus porteurs, ceux qui connaissent pas Caen, en fait? Comment, si on devait faire une répartition entre les différents quartiers?
1: Caen, c'est déjà trois pôles étudiants, qui sont desservis par une première ligne de tram qui dessert les trois pôles étudiants. Donc tout le long de cette ligne de tram, c'est assez structuré, ça a été structuré avec des nouveaux logements. Et puis, ben, on peut considérer que l'arrivée de la deuxième ligne de tram qui est annoncée pour 2028 à Caen soit un atout pour ces quartiers. On a des quartiers autour du stade d'Ornano, le stade de Caen, surtout ouais. connu quand ils étaient en Ligue 1, un petit ouais. peu moins bien maintenant.
0: C'est douloureux. C'est douloureux.
1: Et puis les quartiers Chemin Vert, je pense, vont voir leur prix progresser, vont voir leur attractivité, parce que le tram 2 va se connecter avec le tram 1, se connecte aussi avec les nouveaux quartiers de la Presqu'île. Donc, ça fait une ville plus accessible. Et effectivement, les modes de transport permettent de structurer la ville. On a aussi une structuration avec des liaisons douces, un certain nombre de pistes cyclables qui ont été construites. Et contrairement à ce qu'on dit, il pleut pas toujours à Caen. Et ouais. On a de plus en plus de gens.
0: Oui, casser un peu les préjugés. C'est vrai, ce préjugé qu'il y a, il pleut tout le temps, pas du tout.
1: Il pleut moins à Caen qu'à Bordeaux ou qu'à Biarritz.
0: Oui. Et qu'à Paris, d'ailleurs, je précise.
1: Et qu'à Paris aussi.
2: Ouais, en plus.
0: Encore une fois, il faut déconstruire les limites. Il y a une chose qu'il faut dire aussi à toutes celles et ceux qui nous écoutent, c'est que la reconstruction est exceptionnelle.
2: Ouais.
0: C'est une des rares villes, il faut le dire, après-guerre, qui a été reconstruite de manière magnifique, de manière spectaculaire.
1: C'est très spectaculaire.
0: Ça n'a pas toujours été réussi.
1: C'est un peu l'américaine. Oui. Je ne sais pas si vous avez vu l'université, le campus 1. C'est typique d'un campus à l'américaine, en plein cœur de la ville, avec des grands espaces verts.
0: Elle est devenue très jolie. Et je peux vous citer une autre ville, c'est la ville de Lorient, qui est moche comme c'est pas permis.
2: Mais
0: c'est tellement moche que c'est devenu magnifique, en fait. Et je vais vous dire, l'hôtel de ville dans lequel nous sommes allés, il est tellement moche qu'il a été classé et qu'il est devenu magnifique. Quelque part, ce qui est extraordinaire, c'est que dans la reconstruction, ce que je trouve magnifique, c'est d'avoir ceux qui ont pensé la reconstruction n'ont pas oublié la tradition et le patrimoine de la ville. Et c'est ça que je trouve remarquable.
1: Mais on a eu ces dernières années aussi un développement entre le bâti de reconstruction, l'amélioration du bâti ancien, notamment aller voir du côté du quartier Lorge, qui était une caserne militaire en pierre de Caen, en plein centre-ville ou pas loin du centre-ville, et qui a été rebâtie avec des activités publiques. Et finalement, l'arrivée sur la Presqu'île, on le voit dans votre reportage, la bibliothèque, la BMVR, le nouveau tribunal, on a maintenant quelques éléments emblématiques, tout ça autour d'un port, parce que quand on est à 20 km de la mer, mais vous avez des voiliers dans le centre-ville, vous avez des guinguettes l'été pour prendre un pot en plein soleil, et ces nouveaux quartiers, ces axes structurants, cet effort qui est fait pour améliorer la ville, la rend attractive à moins de 2 heures de Paris, à moins de 2 heures de Rennes. On est moins cher que des villes comme Rennes, parce que à Rennes, le prix moyen, c'est 3 600 euros du mètre. À Caen, 2007-2009, dans l'ancien, en moyenne, peut-être 3 500 en plein centre-ville. Mais le plein centre-ville de Rennes va être aussi plus élevé. On est moins cher que Nantes, que Bordeaux. Donc, on a aussi des gens qui viennent investir avec du pouvoir d'achat, qui sont pas trop loin pour pouvoir gérer et qui trouvent ça intéressant.
2: Parfait. Et pour terminer, en conclusion, comme le veut la tradition, en quoi, Jean-Michel, faut-il être particulièrement attentif aujourd'hui quand on souhaite vendre ou acheter un bien immobilier ? Vos bons conseils, vos règles d'or.
1: Alors, j'ai un conseil et puis j'aurai un souhait pour l'immobilier aussi.
2: Ah.
1: Mon conseil, c'est, on connaît les règles, l'emplacement, ça c'est invariable dans l'immobilier, mais il faut quand même y rajouter la performance énergétique. Parce que dans l'immobilier ancien, finalement, on aura quand même des travaux d'amélioration de cette performance énergétique à financer, qui vont représenter peut-être un coût de 1 1200 euros au mètre carré sur les années à venir. Alors ça va s'étaler dans le temps, c'est 2050, mais on va passer d'un 2007 à un 3009. On va pas être loin des prix du neuf, mais c'est cette tendance, donc faut faire attention. Et puis, on parle de ce marché immobilier qui, parfois, est à l'arrêt, parce que il faut une vente pour en débloquer une autre. Moi, j'ai un souhait. J'aimerais que les banques fassent un effort sur la portabilité des prêts immobiliers. On peut transférer une hypothèque, juridiquement, d'un bien sur un autre. Eh bien, si les banques autorisaient à ce qu'un acquéreur, enfin, un vendeur ne rembourse pas son prêt, mais puisse le réemployer, on aurait de nouveaux acheteurs. Parce que, on a beaucoup de gens qui ont emprunté à 1% qui me disent « Mais pourquoi je vais vendre maintenant alors que j'ai un emprunt à 3% ?» Donc maintenant,
0: Vous avez vu que les banques n'étaient pas d'accord. et que c'est pas leur intérêt.
1: Juridiquement, c'est possible, mais c'est pas leur intérêt.
0: Et que dans un marché qui est à 3,5%, je vois pas une banque qui ferait la portabilité d'un crédit qui restant à 10 ans avec un taux de 0,8 ou 0,9 ou 1,5%.
1: Elle gagnera un nouvel acquéreur, elle gagnera un nouveau client, enfin, elle gagnera son client sur le prêt complémentaire.
0: Il faut le souhaiter.
2: Eh bien, merci beaucoup, maître Jean-Michel Boissel, que l'on peut accueillir. Merci beaucoup et on se retrouve dans quelques instants pour parler immobilier neuf.
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2: De retour ici à Caen pour l'émission Les clés de la ville, on va parler immobilier neuf avec notre invité Stéphane Lavrioux. Bonjour Stéphane.
4: Bonjour à vous.
2: Directeur régional Normandie général. Grand Ouest, directeur général de Normandie Grand Ouest. Et pour démarrer l'entretien, Sylvain Lévy-Valentine.
0: Bonjour Stéphane.
4: Bonjour Sylvain.
0: Alors, en trois mots, vous avez une promotion, directeur régional, directeur général.
4: Ouais, Grand Ouest.
0: Bon, moi je suis ravi de vous retrouver, puisqu'on s'était déjà croisé sur justement les clés de la ville. Alors vous êtes, on va dire, très intégré et très implanté dans le secteur, vous avez pas mal d'opérations à votre actif. J'aimerais d'abord, si vous voulez bien, dans un premier temps, qu'on présente votre activité sur le territoire, et surtout insister sur le fait que chez Nexity, vous avez un ADN, qui est le logement abordable, et vous êtes installé dans le territoire de manière très ancrée.
4: Alors effectivement, je pense que dans le territoire normand, on doit être ici depuis une quarantaine d'années, notamment en aménagement, une agence... une filiale à Rouen, une filiale à Caen. Donc Caen, effectivement, fait partie des historiques, en fait, de Nexity. C'est une douzaine de personnes, donc c'est pas tout à fait la moitié de des collaborateurs de la Normandie, mais c'est 12 sur 30 personnes qu'on a en Normandie. Donc un pôle aménagement, un pôle, effectivement, de promotion. Donc on a effectivement une ADN sur la Normandie de pouvoir plutôt être sur des produits innovants. On travaille beaucoup d'opérations en bois. Donc des opérations en bois, on en a effectivement sur des opérations communes, parce qu'au fond, la nouvelle organisation de Nexity qui a été mise en place, même si on le faisait avant, je dirais on faisait de la prose avant de savoir qu'on en faisait, avec un travail commun entre les aménageurs et les promoteurs. Donc on a effectivement des opérations communes avec des opérations innovantes, puisque l'origine de l'aménagement, c'était Foncé Conseil qui a toujours été, je dirais, poussé par l'innovation, par la biodiversité, voilà.
0: Et d'ailleurs, dans le groupe, vous avez développé iWood.
4: Ewood.
0: On dit Ewood. Ewood. Ewood. Ewood. Parce que c'est YW2OD. Ewood. Alors justement, c'est un mode constructif innovant. Parce que ce qui est intéressant chez Nexity, c'est que non seulement vous êtes ancré dans le territoire d'un point de vue historique, mais vous avez toujours eu finalement ce schéma d'innovation, de frugalité, pour chercher des modes constructifs innovants. Le bois, c'est important. Et d'ailleurs, vous avez développé une construction bois à Douvres-la-Délivrande.
4: Oui, entre autres.
0: Entre autres. Puisque... Non, mais c'est iconique. Vous pouvez nous expliquer
4: L'avantage du système. Bon, déjà, c'est l'avantage d'un groupe comme le nôtre, c'est qu'on est capable de mettre en place, je dirais, des études pour venir créer, je dirais, des modes constructifs innovants pour qu'ensuite les développer en région. Alors, par mon ancienneté dans le groupe, qui est pas de... Je suis arrivé au siècle dernier dans le groupe, donc il faut quand même le savoir, où j'ai participé à la mise en place du produit Ewood à l'époque, en 2008. Et aujourd'hui, au fond, je pousse cette innovation. Donc le projet Ewood, c'est des ensembles des bâtiments donc collectifs, 100% en bois. Donc plancher, mur...
0: Ossature
4: bois, plancher bois, à part le noyau central.
0: À part le noyau central.
4: Qui sert, je dirais, à contreventer, voilà, donc... L'opération de Douvres, donc c'est une opération sur un modèle, je dirais, qu'on a mis en place, je dirais, qui est plutôt un modèle sociétal, puisque ça s'appelle Complicity, c'est des résidences intergénérationnelles, où au fond, il y a des zones de communes plus larges, avec des salles communes, pour pouvoir créer de l'animation et de la connexion entre les familles et les anciens. Donc on a une proportion sur ces... On a 20% de logements qui sont adaptés aux personnes, je dirais, aux seniors. Et le reste, c'est des familles classiques. Et c'est de créer le village et l'entraide, en fait, entre les...
0: Un peu intergénérationnel.
4: C'est une résidence intergénérationnelle.
0: Alors, on l'a vu. Juste une dernière question sur les modes constructifs. On en parle beaucoup en ce moment. Parce qu'effectivement, l'avantage du bois, c'est une empreinte carbone ultra maîtrisée. Je parle d'ailleurs sous le contrôle d'une architecte qui m'écoute. Le bois, ça peut devenir une bonne alternative. Et contrairement à ce qu'on peut imaginer, c'est pas un matériau délicat dans le sens où c'est aussi un matériau durable. Question qu'on nous pose très souvent, est-ce que ça coûte plus cher de construire en bois? Parce que ce que j'ai vu, moi, sur les opérations, c'est que ça va beaucoup plus vite, qu'on a un délai de construction qui est plutôt rapide et assez satisfaisant. Est-ce que les prix de sortie, c'est-à-dire les prix, sont aujourd'hui maîtrisés, Stéphane Labriot?
4: Alors, les coûts de construction sont légèrement plus chers, je dirais.
0: De combien?
4: Mais à partir du moment...
0: 5%, 10%?
4: Ouais, 5%.
0: Ouais.
4: Mais à partir du moment où on a une conception déjà qui soit optimisée pour... faire du bois. Il y a des sujets de conception,
2: le hors-site aussi avec le...
4: Il y a le hors-site 2D, le hors-site 3D, donc on est sur des...
0: Qui permet de compresser les prix.
4: De compresser les prix, mais à partir du moment où on conçoit le bâtiment avec les architectes en intégrant les contraintes du bois. Si au fond, on dessine un bâtiment en béton et on se dit on va le faire en bois, effectivement, on n'est pas optimisé, on n'est pas optimal pour construire.
0: Alors, on va parler du marché et de la dynamique du marché du neuf à Caen et plus généralement un peu dans le Calvados, vous êtes d'accord?
4: Hein?
0: Alors, bon, la crise immobilière dans le neuf, c'est une année. Hein, c'est...
4: À qui le dites-vous?
0: C'est une crise en chasse une autre, c'est de la permacrise. Bref, le président Macron ne nous aura rien... rien laissé. Bon, je dis ça, je dis rien. Alors, le marché immobilier dynamique à Caen, plus dans le Calvados. Moi, ce que j'aimerais vous poser comme question, c'est d'abord, un, qu'est-ce que vous pensez de la dynamique du marché du neuf? Est-ce que vous souffrez, comme les autres régions, avec des problématiques d'autorisation d'urbanisme, de permis de construire également, malgré les contraintes qui sont imposées, je le rappelle aux élus, parce que parfois on fustige les élus, mais eux-mêmes aussi vivent des contraintes pas évidentes. Ça, c'est la première question que je voudrais vous poser. Je voudrais vous en poser une autre, c'est pour toutes celles et ceux qui nous écoutent, c'est nous donner les prix, voilà. Combien ça coûte de se loger dans le neuf, ici, dans la région, à Caen et dans le Calvados?
4: Bon, alors, je pense que, globalement, Caen a aussi souffert du contexte, comme tout le reste du pays. Hein, faut se rappeler que c'est quand même, les chiffres 2024, c'est moins 43% par rapport à 2019. Voilà. Ça a tendance encore à descendre, donc je pense qu'on va avoir atteint... à 25 à la moitié, donc je pense qu'on aura perdu la moitié.
0: Moins de 50%.
4: Moins 50%,
0: en combien
4: je
0: de temps
4: pense. 5 ans. Ouais. En 5 ans. Quand à moins, je dirais, moins baissé, il y a déjà, c'est les régions de l'Ouest, de façon générale, ont une démographie et donc un vrai besoin un besoin de logement, donc, et une dynamisme. Et une proximité, au fond, que l'on a, nous, aménageurs promoteurs, qui sont auprès des élus et des collectivités, où on va chercher des solutions pour continuer quand même à pouvoir démarrer les opérations. Donc, il y a eu des aides aussi des collectivités pour qu'on puisse continuer à produire du logement, puisque, même si, au fond, tout à l'heure, on disait qu'il n'y avait pas des sujets de problématiques de location. Effectivement, c'est parce qu'il y a eu de la construction. S'il n'y a pas de construction, voilà. Donc on a perdu tout notre pan d'investisseurs. Le marché était construit entre les investisseurs, les accédants et les bailleurs sociaux. Aujourd'hui, le pan des investisseurs représente ce qui faisait, je dirais, entre 50 et 60% du marché. Pardon. 50 à 60% du marché. Aujourd'hui, ça ne représente plus que 20% du marché. Voilà, donc
2: c'est national, on le retrouve un peu partout.
4: C'est national,
2: phénomène.
4: Oui, voilà, je dirais. Et ce qui va engendrer dans les années futures les problématiques justement du marché du locatif privé, puisque ces logements qu'aujourd'hui on vend pas à des investisseurs seront pas mis à la location dans 2 ou 3 ans. Donc le marché peut se retourner. Donc on voit déjà au fond dans certaines régions c'est déjà tendu, mais ça sera encore pire dans 2 ou 3 ans.
0: Mais vous parlez d'or parce que c'est exactement ce qui est en train de se produire. Puisque quand on travaille comme promoteur, vous le savez, vous travaillez sur du temps long. Et donc aujourd'hui, on est sur des stocks qui sont extrêmement bas. la reconstitution d'une politique du logement, la reconstitution d'opérations telles qu'on l'a connue, il va falloir, pour faire pivoter le paquebot, plusieurs années. Il y en a qui parlent de 2027-2028, même des personnes qui disent que pour retrouver... mais on a une bonne, il y a une bonne chose quand même. Hein. Voilà, il y a une bonne chose. 2027, il y a les élections. Donc ouais. on peut toujours espérer, et le pire n'est jamais décevant. Alors,
4: donc pour le prix.
0: Pour le prix. Alors, ouais. Moi, ce que je vous demandais, c'est les prix sur toute la Normandie, le Calvados et y compris Caen. Voilà, à combien on peut acheter du neuf?
4: Le prix moyen est à peu près à 4000 euros. Donc on était en phase avec ce qui s'est dit tout à l'heure.
0: Avec la place de parking. Avec une place de parking.
4: Ah oui, oui, pas mal. On vous donne le. Voilà, donc avec la place de parking.
0: D'accord.
4: Il y a toujours des projets un peu emblématiques.
0: Basse Normandie, Calvados. Voilà, Calvados.
4: Voilà, 4000 euros moyen sur la Normandie, Basse Normandie. Et je dirais le prix moyen dans Caen, à Caen, c'est 4002, quoi.
0: 4200 mètres. On peut trouver aujourd'hui, dans l'immobilier neuf, sur Caen.
4: Ouais.
0: Ok. Est-ce que la location, aujourd'hui, est équivalente, qu'on a vu avec Maître Boisset tout à l'heure, qui nous donnait un prix moyen de 10 euros du mètre carré sur l'ancien, et cœur de ville, on était, je crois, à 14 euros du mètre carré. Et quel est le prix moyen du mètre carré à location dans Caen et puis plus généralement dans la région?
2: Dans le 9.
4: Alors on n'est pas tout à fait aligné avec, on n'a pas les mêmes chiffres.
0: Voilà.
4: Mais il a, le maître n'a pas dit que c'était dans l'ancien, que c'était c'est à 10 euros, c'était quand c'était des investisseurs, donc des loyers plafonnés dans le cadre de la Pinel. D'accord. Qui était à 10
0: d'accord.
4: euros.
0: D'accord.
4: Je reprends pour qu'on soit clair. Donc nous, effectivement, on pense que le marché dans Caen est plutôt situé aux alentours de 20 euros.
0: Voilà, ça c'est pour les logements étudiants. 20 euros du mètre carré dans la ville de Caen.
4: Pour logement étudiant, on est plus proche de 20 euros quand même.
0: Oui.
4: Puisque, voilà. Et dans le Calvados, on le situe, le marché libre, plutôt à 15.
0: Alors, on va parler...
2: Une question. Quels sont, pour vous, en fait, Stéphane, les leviers de la relance? On parle, et vous l'avez évoqué tout à l'heure, pendant des années, 50% investisseurs, 50% accédants. En fait, en gros, le volet investisseur qui se réduit totalement. On parle d'un statut du bailleur privé pour relancer la machine. Le prêt à taux zéro d'un côté, les donations de l'autre. Quelles sont pour vous les clés d'une relance, en tout cas dans le neuf?
4: Bon, la partie, je dirais, accédant, primo-accédant, qui fait partie, on prend des enjeux et des efforts que l'on a fait, parce que, en fait, c'est le marché qui tient encore aujourd'hui, grâce au PTZ, qui est censé se terminer en
2: 2027.
4: Ouais. Donc, ça a été quand même depuis le mois d'avril, où on a ouvert toutes ces zones et le PTZ, que ce soit pour les pavillons, c'est vraiment le boost, donc c'était une bonne chose. Maintenant, le statut de bailleur, on le souhaite tous et on l'espère tous, mais il faudra quand même qu'on ait un amortissement qui soit acceptable et qui soit pas juste... j'ai entendu parler de 2, de 3,5, je pense qu'effectivement...
0: Oui, vous faites allusion au texte
4: Les propositions qui avaient été faites à 5, je pense que c'est un minimum pour qu'il se passe quelque chose. C'est sûr qu'aujourd'hui, l'investisseur, s'il a plus intérêt à aller mettre ça sur des obligations d'État qu'acheter un logement,
0: On prend le statut qui a été adopté en première lecture récemment, qui est extrêmement décevant, bien évidemment, encore une fois, toujours décevant, avec des taux d'amortissement qui correspondent pas tout à la réalité. Ça a juste le mérite d'exister, puisqu'on a fait des calculs, sur, par exemple, un appartement de 200 000 euros, on a calculé qu'en appliquant les règles actuelles du statut du bailleur privé, on avait un taux de rentabilité d'1,6, si on fait rien, on est à 1,8. Donc autant ne rien faire, il y a urgence à ne rien faire, et d'ailleurs faites les calculs, vous verrez qu'on aboutit à la même conclusion. La politique du logement, tout est politique dans le logement. De toute façon, tout est politique dans le logement, y compris dans l'ancien. Donc là, la seule espérance que nous avons, c'est 2026 et 2027. Mais on va parler maintenant, si vous voulez bien, des opérations emblématiques de Next City, notamment à Caen et à Bayeux. Parce que autant finir sur des notes positives, parce que vous êtes très résilient chez Next City. Non seulement vous avez réabordé chez Next City une transformation complète de l'entreprise avec votre présidente Véronique Bédague, mais vous avez toujours gardé, et je trouve ça extrêmement ingénieux, cette idée du logement abordable. Et d'ailleurs, vous avez des offres en ce moment où vous dites aux primo-accédants, par exemple, aux acquéreurs, pour le prix du loyer, vous pouvez acquérir la propriété. Et vous avez trouvé des solutions qui permettent aujourd'hui de vous adapter à cette nouvelle donne.
4: Ouais, voilà, on a effectivement notre chemin pour aller chercher l'accédant, c'est de se dire bon, quelle est la capacité. Donc le marché est un peu révolutionné, parce que il y a deux marchés, il y a le marché d'hier qui était 2020-2021, et le marché d'aujourd'hui, avec des clients qui ont changé, qui n'ont pas du tout la même capacité. Et donc on a travaillé auprès des accédants, c'est loyer égal crédit. Donc on vient au

0: font avec le PTZ nous aident hein, à trouver le chemin. Et derrière, on vient aussi abonder un PTZ qu'on pourrait appeler le PTZ Next City,
1: ouais.
0: qui est là pour encore faire baisser les mensualités, qui
1: est complémentaire d'un PTZ. En partenariat avec une grande banque nationale.
0: Avec la grande banque
1: nationale. On peut donner son nom ?
0: Ça doit être LCL.
1: Voilà, c'est le crédit donné. On va parler de l'opération Archipel à Hérouville-Saint-Clair. Alors, qui est un projet labellisé BBCA, qui est un site pilote, avec une programmation extrêmement importante, 1300 logements.
0: Voilà, donc on est en complément de l'opération sur laquelle on est intervenu tout à l'heure.
1: Oui.
0: Donc Hérouville, c'est un concours d'aménagement qui a été gagné par les équipes de Next City en 2020, donc c'est une ancienne friche industrielle portuaire qui va être réaménagée. Donc on a eu tout à l'heure les sujets de la montée des eaux du GIEC. On a l'avantage d'être un site beaucoup plus haut que celui de Caen. Donc voilà, donc on n'a pas eu, on sera au pire à deux, au pire, oui, on va dire au pire, 2 mètres au-dessus du niveau de l'eau maximum envisagé. Donc on a.
1: C'est ce que vous disiez tout à l'heure.
0: Donc voilà, c'est notre avantage. Et c'est vrai que ce quartier, cette ZAC, c'est un futur quartier à Hérouville, a été conçu, bien sûr, en intégrant l'eau, en tournant vers l'eau. Ça a été conçu avec, je dirais, quatre îles, si vous voulez, qui sera uniquement piéton, avec le parking silo à l'entrée, où là, on trouvera des aménagements, des plages urbaines, une végétalisation effectivement très très développée, des commerces, hôtels, des zones publiques.
1: 1500 mètres carrés de commerce, 5000 mètres carrés d'activité, 3000 mètres carrés d'hôtellerie.
0: Voilà, et 1300 logements.
1: Très belle
0: sur 4 îlots indépendants. Où les bras de mer viendront passer entre.
1: On va le suivre avec beaucoup, beaucoup d'attention. À Bayeux, vous avez réaménagé également le site de votre partenaire, le LCL, parce que vous avez créé un nouvel écoquartier. Pouvez-vous nous en parler quelques mots ?
0: Alors, LCL, ça fait partie de la stratégie de venir réaménager des anciens sites, des quartiers, des anciens sites. Alors, ce site-là, c'est l'ancien site régional du LCL. Du Crédit Lyonnais, où là, ils traitaient les chèques, où ils traitaient, il y avait une imprimerie, voilà, c'était quand même un site dans Bayeux, en plein cœur de Bayeux, qui avait 1600 personnes, et donc on a travaillé avec eux, donc on va démolir l'ensemble des bâtiments, on laisse effectivement, on vient redessiner un quartier sur ce terrain, donc qui fait presque 10 hectares. Et on va venir construire le cheminement principal et reste le même parce que on est pour pas venir tout démolir et on vient reconstruire il y a 1300 logements collectifs et des terrains à bâtir plus 1500 mètres carrés de bureaux.
1: Un immense merci à vous Stéphane Labriot, directeur général Grand Fret. Applaudissements du public. Merci
2: beaucoup. Merci et on se retrouve tout de suite pour la fin, la conclusion de l'émission. À tout de suite. Et voilà, c'est le moment de conclure l'émission Les Clés de la Ville depuis la chambre interdépartementale des notaires de la Cour d'appel de Caen. Et comme le veut la tradition, un mot de conclusion avec notre invité, notre grand témoin, Colline Hurel.
3: Merci. Moi, ce que je retiens de tout ça, c'est qu'on a le sentiment vraiment qu'on est un peu à un tournant dans nos métiers respectifs, que ça soit l'aménagement, l'urbanisme, l'architecture et la façon de concevoir et de se projeter dans la ville. Au regard de tous ces enjeux-là auxquels on est confronté, et notamment les enjeux du changement climatique, dérèglement ou changement, peu importe comment on l'appelle, mais en tout cas, on voit qu'on ne peut plus concevoir la ville de façon figée ou comme on pouvait la concevoir, comme on pouvait concevoir les projets auparavant. En fait, en réalité, on est tout le temps, sans cesse, en mouvement, et on voit que les marchés, c'est pareil, c'est tout le temps en changement, et donc forcément que pour les promoteurs ou pour les marchés immobiliers, ça nécessite de la souplesse et de la flexibilité. Qui n'est pas forcément facile à mettre en œuvre. suite, quoi.
2: Bon, bah en tout cas, merci. On était très heureux de vous avoir, Colline Hurel. Merci infiniment d'avoir participé à cette émission des Clés de la Ville. Prochain rendez-vous, Sylvain.
1: Absolument, on va se retrouver à partir de janvier, puisqu'on a deux émissions, une grosse rentrée. On sera à Tours avec beaucoup de plaisir. On va reprendre la route jusqu'à la fin de l'année 2026, au premier semestre 2026, puisque je vous rappelle, les amis, que nous avons les échéances électorales que nous suivons avec beaucoup de plaisir. On remercie effectivement Colline Hurel, architecte et responsable urbaniste, responsable d'opération Camp Presqu'île et Normandie Aménagement. Je voudrais qu'on remercie également Jean-Michel Boisset, qui était vice-président de la Chambre interdépartementale des notaires auprès de la qu'on appelle le Camp, qui est notaire. Je voudrais qu'on remercie également Stéphane Lavrioux, directeur général Grand Ouest, d'être venu également sur le plateau, à toutes nos équipes, les équipes du Figaro Absolument. Immobilier, qui sont avec nous à la manœuvre. Sans eux, on ne serait tout simplement pas là. Notre ami Jason à la technique, Lorenzo Il Magnifico, le magnifique, notre super réalisateur qui était avec nous et qui nous accompagne sur tout les trajets, sans oublier bien sûr notre super réalisateur caméraman Alexandre Burkhardt, directeur artistique, et notre producteur Grégoire Darico. À toutes et à tous, venez à Caen, c'est magnifique, justement, venez investir massivement. On connaît un notaire bien placé, on pourra vous donner ses coordonnées. En tout cas, on était très heureux de partager ce moment avec vous, Olivier Marin. On vous donne rendez-vous à Tours en janvier. D'ici là, belle fête de fin d'année, prenez soin de vous et à très vite.

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1: L'immobilier fait de la résistance, c'est le message qui ressort de la dernière tendance du marché immobilier, publiée par Immonote, le site immobilier notarial du groupe Notaria Service. Le message est assez clair, malgré un climat international tendu, malgré les incertitudes économiques, malgré le risque de retour de l'inflation ou de remontée des taux, la pierre ne décroche pas brutalement. Le marché tient. Mais il tient avec prudence. Premier indicateur à regarder, l'activité. Selon cette enquête, une majorité de professionnels interrogés, 56%, anticipent une stabilité des transactions dans les deux prochains mois. C'est important parce que cela montre qu'on n'est pas dans un scénario de blocage total du marché. Les acheteurs sont toujours là, les vendeurs aussi, les transactions continuent de se faire. Mais attention, le climat se durcit. 35% des notaires et des négociateurs interrogés anticipent désormais une baisse de l'activité et seulement 9% misent sur une hausse. Logique. Autrement dit, le marché reste vivant, mais il devient plus sélectif. Les acquéreurs regardent davantage les prix, les travaux, la localisation, le DPE, le fameux diagnostic de performance énergétique. Ils ne se positionnent plus à n'importe quelles conditions, les acheteurs. Et ça se voit évidemment dans les prix. D'après cette tendance Immonote, 52% des professionnels interrogés pensent que les prix vont encore baisser dans les deux prochains mois. 44% misent sur une stabilité et seuls 4% anticipent une hausse. Le signal est donc assez net. Le marché n'est pas reparti dans une phase d'euphorie. On est plutôt dans une phase d'ajustement. Les vendeurs doivent entendre ce message. Aujourd'hui, les biens correctement placés, bien entretenus, sans gros défauts énergétiques, continuent de susciter de l'intérêt. En revanche, les biens avec travaux, les logements mal classés au DPE, les biens trop chers ou mal localisés deviennent plus difficiles à vendre. C'est tout l'enjeu du moment. Il y a encore des acheteurs, mais ils sont beaucoup plus exigeants. Côté chiffres, Immonote révèle un prix médian de mise en vente de 200 000 euros pour une maison, en hausse de 3,45% sur 3 mois à fin avril 2026. Pour les appartements, là, le prix médian de mise en vente ressort à 2670 euros du mètre carré, en recul de 1,58% sur 3 mois. Ça illustre bien un marché à plusieurs vitesses. Certains segments résistent, notamment les maisons ou les biens familiaux bien positionnés, encore une fois. D'autres restent sous pression, en particulier lorsque le prix demandé n'est plus aligné avec la capacité réelle des acheteurs. Alors, qu'est-ce qu'il faut faire ? Est-ce qu'il faut acheter ? Est-ce qu'il faut vendre ? Est-ce qu'il faut attendre ? Là aussi, les réponses des notaires sont très intéressantes. Pour les logements, 77% conseillent plutôt de vendre avant d'acheter, 14% recommandent d'attendre et 9% seulement conseillent d'acheter en priorité. Ça ne veut pas dire qu'il ne faut pas acheter, attention, ça veut dire qu'il faut sécuriser son parcours dans un marché moins fluide. Vendre son bien avant de se réengager permet d'éviter les mauvaises surprises, délai de vente plus long, négociations plus fortes, prix revu à la baisse. Pour les terrains, la lecture est différente. Les ventes restent majoritaires, mais de façon moins nette. 52% conseillent de vendre, 29% d'attendre et 19% d'acheter. Pourquoi ? Parce que le foncier reste rare et quand un terrain est bien placé, il conserve une valeur particulière. La conclusion de cette tendance, c'est que l'immobilier reste une valeur solide, mais plus automatique. La pierre demeure un actif rassurant pour les Français. Elle est moins volatile que certains placements financiers. Elle répond à un besoin concret, se loger, transmettre, préparer l'avenir. Mais dans le marché actuel, tous les biens ne se valent plus. Je vous l'ai dit, un bon emplacement, un bon DPE, un prix réaliste et peu de travaux deviennent des critères déterminants. À l'inverse, les biens présentant trop de défauts, doivent intégrer une décote. L'immobilier résiste donc, il résiste aux secousses, oui, mais il entre dans une phase de réalisme. Pour les vendeurs, ça veut dire accepter le prix du marché, parfois c'est pas évident, et pour les acheteurs, ça veut dire qu'il y a encore des opportunités. Et pour tous, ça confirme une chose, dans l'immobilier, la stabilité existe encore, mais elle se paye désormais au juste prix.
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